0: cimetière de Florence où se déroulait la cérémonie, un cortège où régnait beaucoup de tristesse et d'émotion. On a appris le décès de l'Italo-Belge Franck Michael, chanteur de charme né à Bedonia en Italie, mais installé dès son enfance à Serein près de Liège. Il a fait un tabac à la fin des années 90 avec son tube « Toutes les femmes sont belles ». Franck Michael était auteur d'une trentaine d'albums et de nombreux disques d'or. Il avait 79 ans. Les États-Unis et l'Iran seraient proches d'un accord pour mettre fin à leur conflit entamé le 28 février. Un haut responsable américain a même avancé qu'un texte satisfaisant les deux parties avait été rédigé. Selon le porte-parole du ministère iranien des Affaires étrangères, les plus hautes institutions iraniennes se réunissaient pour en discuter. Le français Guillaume Cizeron et la franco-canadienne Laurence Fournier-Baudry, tous deux champions olympiques en danse sur glace à Milan il y a 4 mois, ont annoncé qu'ils poursuivaient leur association avec l'ambition de viser les Jeux Olympiques 2030 dans les Alpes françaises. On se lance dans un nouveau challenge, a déclaré Guillaume Cizeron à l'agence France Presse et au journal L'Équipe. Le fait que les Jeux soient en France, c'est certain que ça nous inspire et ça nous titille. Le timing est quand même sympa, a-t-il ajouté. C'est tout pour ces informations, merci de nous écouter.
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0: Il est 3h.
1: Bonne nuit à tous, Julie Buron pour ces informations. Paolo Falzone est coupable de 7 meurtres et 79 tentatives de meurtre. Le verdict est tombé ce vendredi à la cour d'assises du Hainaut. Un verdict de culpabilité pour meurtre donc pour ce conducteur qui a foncé dans la foule il y a 4 ans, le matin du carnaval de Stripy-Brakni. L'annonce de ce verdict a été un moment très fort pour les innombrables victimes. La peine sera connue mercredi pour Paolo et Antonino Falzone, les deux accusés. Ce vendredi après-midi, la petite Liana était inhumée dans la commune de Florence, dans le Gers, en France. Cette fillette de 11 ans, disparue le 29 mai dernier et retrouvée morte il y a une dizaine de jours. Le cercueil a été accompagné par un vaste cortège de motos et de voitures jusqu'au cimetière de Florence où se déroulait la cérémonie. Un cortège où régnait beaucoup de tristesse et d'émotion. On a appris le décès de l'italo-belge Franck Michael, chanteur de charme né à Bedonia, en Italie, mais installé dès son enfance à Serein, près de Liège. Il a fait un tabac à la fin des années 90 avec son tube « Toutes les femmes sont belles ». Franck Michael était auteur d'une trentaine d'albums et de nombreux disques d'or. Il avait 79 ans. Les États-Unis et l'Iran seraient proches d'un accord pour mettre fin à leur conflit entamé le 28 février. Un haut responsable américain a même avancé qu'un texte satisfaisant les deux parties avait été rédigé. Selon le porte-parole du ministère iranien des Affaires étrangères, les plus hautes institutions iraniennes se réunissaient pour en discuter. Le français Guillaume Cizeron est la

0: franco-canadienne Laurence Fournier-Baudry, tous deux champions olympiques en danse sur glace à Milan, il y a 4 mois, ont annoncé qu'ils poursuivaient leur association avec l'ambition de viser les Jeux Olympiques 2030 dans les Alpes françaises. On se lance dans un nouveau challenge, a déclaré Guillaume Cizeron à l'agence France Presse et au journal L'Équipe. Le fait que les Jeux soient en France, c'est certain que ça nous inspire et ça nous titille. Le timing est quand même sympa, a-t-il ajouté. C'est tout pour ces informations. Merci de nous écouter.
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Encore une fois? En anglais cette fois. Allez, tapez-la.

0: Il est 4 heures.
1: Bonne nuit à tous, Julie Buron pour ces informations. Paolo Falzone est coupable de 7 meurtres et 79 tentatives de meurtre. Le verdict est tombé ce vendredi à la cour d'assises du Hainaut. Un verdict de culpabilité pour meurtre donc pour ce conducteur qui a foncé dans la foule il y a 4 ans, le matin du carnaval de Stripy-Bracny. L'annonce de ce verdict a été un moment très fort pour les innombrables victimes. La peine sera connue mercredi pour Paolo et Antonino Falzone, les deux accusés. Ce vendredi après-midi, la petite Liana a été inhumée dans la commune de Florence, dans le Gers, en France. Cette fillette de 11 ans, disparue le 29 mai dernier et retrouvée morte il y a une dizaine de jours. Le cercueil a été accompagné par un vaste cortège de motos et de voitures jusqu'au cimetière de Florence où se déroulait la cérémonie. Un cortège où régnait beaucoup de tristesse et d'émotion. On a appris le décès de l'italo-belge Franck Michael, chanteur de charme né à Bedonia, en Italie, mais installé dès son enfance à Serein, près de Liège. Il a fait un tabac à la fin des années 90 avec son tube « Toutes les femmes sont belles ». Franck Michael était auteur d'une trentaine d'albums et de nombreux disques d'or. Il avait 79 ans. Les États-Unis et l'Iran seraient proches d'un accord pour mettre fin à leur conflit entamé le 28 février. Un haut responsable américain a même avancé qu'un texte satisfaisant les deux parties avait été rédigé. Selon le porte-parole du ministère iranien des Affaires étrangères, les plus hautes institutions iraniennes se réunissaient pour en discuter. Le français Guillaume Cizeron et la franco-canadienne Laurence Fournier-Baudry, tous deux champions olympiques en danse sur glace à Milan il y a 4 mois, ont annoncé qu'ils poursuivaient leur association avec l'ambition de viser les Jeux Olympiques 2030 dans les Alpes françaises. « On se lance dans un nouveau challenge », a déclaré Guillaume Cizeron à l'agence France Presse et au journal L'Équipe. « Le fait que les Jeux soient en France, c'est certain que ça nous inspire et ça nous titille. Le timing est quand même sympa », a-t-il ajouté. C'est tout pour ces informations. Merci de nous écouter.
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0: Il est 5 heures.
1: Bonne nuit à tous, Julie Buron pour ces informations. Paolo Falzone est coupable de 7 meurtres et 79 tentatives de meurtre. Le verdict est tombé ce vendredi à la cour d'assises du Hainaut. Un verdict de culpabilité pour meurtre donc pour ce conducteur qui a foncé dans la foule il y a 4 ans, le matin du carnaval de Stripy-Bracny. L'annonce de ce verdict a été un moment très fort pour les innombrables victimes. La peine sera connue mercredi pour Paolo et Antonino Falzone, les deux accusés. Ce vendredi après-midi, la petite Liana était inhumée dans la commune de Florence, dans le Gers, en France. Cette fillette de 11 ans, disparue le 29 mai dernier et retrouvée morte il y a une dizaine de jours. Le cercueil a été accompagné par un vaste cortège de motos et de voitures jusqu'au cimetière de Florence où se déroulait la cérémonie. Un cortège où régnait beaucoup de tristesse et d'émotion. On a appris le décès de l'italo-belge Franck Michael, chanteur de charme né à Bedonia, en Italie, mais installé dès son enfance à Serein, près de Liège. Il a fait un tabac à la fin des années 90 avec son tube « Toutes les femmes sont belles ». Franck Michael était auteur d'une trentaine d'albums et de nombreux disques d'or. Il avait 79 ans. Les États-Unis et l'Iran seraient proches d'un accord pour mettre fin à leur conflit entamé le 28 février. Un haut responsable américain a même avancé qu'un texte satisfaisant les deux parties avait été rédigé. Selon le porte-parole du ministère iranien des Affaires étrangères, les plus hautes institutions iraniennes se réunissaient pour en discuter. Le français Guillaume Cizeron et la franco-canadienne Laurence Fournier-Baudry, tous deux champions olympiques en danse sur glace à Milan il y a 4 mois, ont annoncé qu'ils poursuivaient leur association avec l'ambition de viser les Jeux Olympiques 2030 dans les Alpes françaises. « On se lance dans un nouveau challenge », a déclaré Guillaume Cizeron à l'agence France Presse et au journal L'Équipe. « Le fait que les Jeux soient en France, c'est certain que ça nous inspire et ça nous titille. Le timing est quand même sympa », a-t-il ajouté. C'est tout pour ces informations. Merci de nous écouter.
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0: Il est 6h, Yasmina Favaro avec vous pour les infos. Cette fois, sera-t-elle la bonne? Les États-Unis, mais aussi l'Iran, déclarent être proche d'un accord de paix. Un texte satisfaisant les deux parties aurait été rédigé, mais la ligne d'arrivée n'est pas encore franchie selon un haut responsable américain. Un texte qui prévoit la réouverture du détroit d'Ormuz, la levée du blocus américain contre les ports iraniens et par la suite des négociations sur le démantèlement du nucléaire iranien et la destruction de son stock d'uranium hautement enrichi. Un espoir de paix alors que cette nuit, les États-Unis ont encore abattu des drones iraniens qui ciblaient des navires. Nouvelle étape franchie pour l'adhésion de l'Ukraine à l'Union européenne. Feu vert donné par les 27 États membres pour lancer lundi les négociations à cette adhésion. Négociations lancées également pour la Moldavie. Le principe d'ouvrir ces négociations avait déjà été approuvé il y a 2 ans, mais son lancement restait bloqué par la Hongrie, la Hongrie du pro-russe Viktor Orban, premier ministre hongrois, remplacé depuis par Péter Magyar, qui vient de lever donc ce veto. Les suites de cette intoxication de 80 élèves de l'école communale de Buzet à Floreffe en province de Namur, les analyses de l'eau du robinet ne révèlent pas d'anomalie selon la Société Wallonne des Eaux. Pas de bactéries particulières, ni de traces de mazout non plus. Les élèves avaient parlé d'odeurs suspectes dans l'eau et avaient tous les mêmes symptômes, crampes d'estomac, vomissements et maux de tête. Ça reste donc une énigme pour cette intoxication. Toutefois, l'eau pourrait avoir été contaminée de manière ponctuelle pendant quelques heures avant les prélèvements. Si vous comptiez remplir votre fiche d'impôt ce matin via TaxonWeb, eh bien sachez que le site restera inaccessible à partir de 7h, donc d'ici 1h jusqu'à 13h, pour une opération de maintenance. Les perturbations pourraient durer toute la journée. Méga fusion approuvée à Hollywood, Paramount, Skydance rachète le studio de Warner Bros. Pour 111 milliards de dollars, ce qui va donc créer un nouveau géant des médias. Le ministère américain de la Justice vient donc de donner son feu vert après 8 mois d'enquête pour s'assurer que cette opération n'était pas susceptible de nuire à la concurrence ni aux consommateurs américains. Une brillante entrée dans le tournoi pour les États-Unis, l'un des 3 pays hôtes de la Coupe du Monde de football. Victoire 4-1 face au Paraguay. Match qui s'est terminé il y a 1 heure. Avant cela, il y avait la brève cérémonie d'ouverture avec Katy Perry et le rappeur Future. Et quelques heures plus tôt, c'est le Canada, autre pays hôte, qui lançait sa cérémonie sur son sol avec les voix d'Alanis Morissette et de Michael Bublé. Côté sportif, le Canada a partagé un but partout pour son premier match. C'était face à la Bosnie-Herzégovine. Voilà pour les infos. Bon réveil avec nous.
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0: Un accord de paix est-il réellement à portée de main entre l'Iran et les États-Unis? Cette fois, les deux parties l'affirment, mais rien n'est encore signé. Des fiches pour déterminer combien de jours votre généraliste vous mettra à l'arrêt en fonction de votre bobo. Une aide imaginée par le service public fédéral Sécurité sociale qui n'est pas du goût de tous. J-2 avant l'entrée en lice des Diables Rouges à la Coupe du Monde de football. Ce sera la quatrième pour Axel Witsel. Il évoque avec nous les souvenirs de ces mondiaux. Bonjour, cette fois sera-t-elle la bonne? Les États-Unis, mais également l'Iran, déclarent être proches d'un accord de paix. Un texte satisfaisant les deux parties aurait été rédigé. Les deux parties se montrent donc optimistes, même s'il convient bien sûr de rester prudent, Franck Madvon.
1: Cet accord a été annoncé tant de fois que chacun redouble de précautions. La ligne d'arrivée n'est pas franchie, dit un haut responsable américain. Il faut finaliser les dernières étapes, selon le premier ministre du Pakistan. Mais on est bien passé en quelques jours d'un risque élevé d'une reprise de la guerre après la destruction d'un hélicoptère américain à un compromis imminent. Le texte n'a pas été dévoilé. D'après Washington, il permet de rouvrir le détroit d'Ormuz et doit mener au démantèlement du programme nucléaire iranien et à la destruction de son stock d'uranium hautement enrichi. Le blocus américain contre l'Iran serait levé. Mais les sujets les plus sensibles sur le nucléaire ou les avoirs gelés de l'Iran sont remis à plus tard. Le compromis offre juste un cadre à des négociations à venir. Un principe semble validé si l'on en croit Washington. Aucune sanction n'est levée tant que l'Iran n'aura pas respecté ses premiers engagements sur le nucléaire. En clair, beaucoup de sujets ne sont pas réglés, mais Donald Trump signera l'accord s'il estime pouvoir annoncer que la guerre est finie et la victoire totale. Et tant pis s'il faut tordre un peu la réalité.
0: Franck Madvon de Radio France, un espoir de paix alors que cette nuit, les États-Unis ont encore abattu des drones iraniens qui ciblaient des navires. Nouvelle étape franchie pour l'adhésion de l'Ukraine à l'Union européenne. Feu vert donné par les 27 États membres pour lancer lundi des négociations à cette adhésion. Négociations lancées aussi avec la Moldavie. Le principe d'ouvrir ces discussions avait déjà été approuvé il y a 2 ans, mais son lancement restait bloqué par la Hongrie, par le pro-russe Viktor Orban, premier ministre hongrois, remplacé depuis puis par Peter Magyar, qui donc vient de lever ce veto. Méga fusion approuvée à Hollywood, Paramount Skydance rachète le studio de Warner Bros. Pour près de 96 milliards d'euros, ce qui va créer un nouveau géant des médias, télé et cinéma et streaming. Le ministère américain de la Justice vient de donner son feu vert après 8 mois d'enquête. Enquête pour s'assurer que l'opération n'était pas susceptible de nuire à la concurrence et aux consommateurs américains. Maux de dos, migraine, opération du genou, comment déterminer le nombre de jours d'arrêt de travail à donner à un patient pour son rétablissement? Pour aider les médecins généralistes à répondre à cette question, il y a des fiches standards. Elles vont bientôt débarquer dans leur cabinet. Des fiches réalisées par le SPF Sécurité Sociale. Alors Sébastien Remacle, de quoi parle-t-on?
2: De fiches réalisées pour une vingtaine de pathologies, sorte de grille d'analyse hein, pour définir quand les patients pourront donc reprendre le travail. Voici quelques exemples. Sclérose en plaques de 2 à 6 semaines de repos après une poussée. Une prothèse de hanche, c'est un retour au travail après 12 semaines. Mais attention, pour des tâches administratives, il y a possibilité de retour après seulement 14 jours. Et puis une dernière illustration, une crise d'asthme, ce serait entre 0 et 3 jours de repos.
0: Et qu'en pensent les médecins ?
2: Eh bien, pas que du bien. Ça peut, oui, les aider dans certains cas, mais Laurence Cuvelier, le président du syndicat des médecins généralistes francophones, émet tout de même une réserve principale, celle de voir ces fiches standardisées occulter une partie de la réalité des patients.
3: On a l'impression quand même qu'on veut faire le travail que ferait l'intelligence artificielle. Ben voilà, vous avez ça, pof, c'est ça. Mais non, une maladie, c'est bien plus complexe que ça. Ça fait appel à la fois à la situation personnelle, l'environnement de travail. Il y a une série de facteurs et donc c'est complexe. Et donc vouloir réduire la complexité en médecine, c'est toujours dangereux.
2: Une des autres craintes, c'est que ces nouveaux documents ne mettent de la pression sur les généralistes, qu'elles modifient aussi la relation médecin-patient. On précisera cependant que ces fiches ne sont pour le moment mises à la disposition des médecins qu'à titre indicatif.
0: Sébastien Remacle avec Hugo Dewa. Ils ont sans doute consulté leur médecin, les 80 élèves.

0: Élève de l'école communale de Buzet, les suites de cette intoxication à Floreffe en province de Namur. Rien à signaler dans les analyses de l'eau du robinet selon la société Wallonne des Eaux. Pas de bactéries particulières, ni de traces de mazout. Les enseignants et les élèves avaient parlé d'odeurs suspectes dans cette eau et les malades avaient tous les mêmes symptômes. Crampes d'estomac, vomissements et maux de tête. Ça reste donc une énigme. Toutefois, l'eau pourrait avoir été contaminée seulement pendant quelques heures avant les prélèvements. Si vous comptiez remplir votre déclaration fiscale ce matin via TaxonWeb, sachez que le site est inaccessible dès maintenant jusqu'à 13h, bien que les perturbations pourraient durer toute la journée. En cause, une opération de maintenance informatique programmée. Pour rappel, en ligne, vous avez jusqu'au 15 juillet pour remplir cette déclaration et jusqu'au 30 juin pour la version papier. Tôt ce matin, la brillante entrée dans le tournoi pour les États-Unis, l'un des trois pays hôtes de cette Coupe du monde de football. Victoire 4-1 face au Paraguay. Et quelques heures plus tôt, c'était le Canada, autre pays hôte, qui se lançait dans la compétition. Il a partagé un but partout pour son premier match. C'était face à la Bosnie-Herzégovine. Et du côté de la Belgique, premier match des Diables Rouges, vous le savez, c'est d'ici deux jours, lundi soir, contre l'Égypte à Seattle. Parmi nos footballeurs, quatre joueurs ont déjà participé à quatre Coupes du Monde. Thibaut Courtois, Kevin De Bruyne, Romelu Lukaku et Axel Witsel. Le milieu de terrain liégeois est très fier et excité donc de participer à son quatrième mondial.
1: Je pense que c'est pas donné à tout le monde de participer à une quatrième Coupe du Monde et j'en suis fier. Ouais.
2: C'est à chaque fois une expérience un peu différente. Hein. C'est vrai que vous avez commencé au Brésil, il y avait l'excitation là, de découvrir la Coupe du Monde. En 2018, là, on avait l'étiquette de grand favori. À chaque fois, c'est différent.
1: Comment Qatar, est-ce que vous comparez bien.
2: Oui, voilà, Qatar, on l'évoquera un peu moins, mais voilà. Comment vous compareriez ça?
1: Si je regarde le groupe, peut-être 2014 au Brésil. Je comparerais plutôt le mix entre les anciens et justement cette nouvelle génération. Et l'ambiance qu'on a dans le groupe au jour d'aujourd'hui me fait penser à celle de 2014.
0: Axel Witsel au micro de Manuel Jousse, Belgique-Égypte. C'est donc lundi soir 21h. Et pour patienter d'ici là, les prochains matchs à suivre sur la RTBF sont Qatar-Suisse à 21h ce soir et le très attendu Brésil-Maroc. Là, ce sera à minuit. Voilà pour les infos. Belle matinée avec nous.
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1: Bonjour, bienvenue, merci d'en joindre, c'est Viva Plus et c'est Yasmina Favaro qui vous présente le journal dans quelques instants. Il est 8h.

0: Dirige-t-on vers la fin de la guerre entre l'Iran et les États-Unis? Pour une fois, les deux pays déclarent être proches d'un accord pour mettre fin à leur conflit entamé il y a près de 3 mois et demi maintenant. Sébastien Remacle, sait-on ce que ce texte contient?
1: Eh bien, en un, la réouverture du détroit d'Ormuz, fermé par l'Iran après les attaques lancées par les États-Unis et Israël en février. En deux, la levée du blocus américain contre les ports iraniens. Ça, ce sont les certitudes. Les autres points sont encore à affiner. Quid du programme nucléaire iranien? Quid des avoirs gelés? Quid encore des exportations de pétrole? Ces questions importantes doivent encore être tranchées, mais selon les deux camps, on n'a jamais été aussi proche d'un accord.
0: Mais ce n'est pas la première fois qu'on entend parler d'un accord en vue. On peut y croire cette fois?
1: Alors, en tout cas, cette fois, le Pakistan, qui joue le rôle de médiateur, dit la même chose que les deux camps. Le Premier ministre Shehbaz Sharif s'est exprimé cette nuit sur les réseaux sociaux. Il explique travailler désormais en étroite collaboration avec les deux parties et il conclut en annonçant que la paix n'a jamais été aussi proche qu'aujourd'hui. Les alliés de Washington, eux, craignent un accord USA-Iran bâclé, mais la Suisse a déjà proposé d'accueillir une éventuelle signature en cas d'un accord de paix validé.
0: Merci Sébastien. Et malgré cet optimisme, la situation restait tendue ces dernières heures. L'armée américaine a abattu plusieurs drones iraniens qui ciblaient des navires commerciaux dans le détroit d'Ormuz. Et on le sait, la situation au Moyen-Orient a de multiples conséquences et répercussions sur les marchés boursiers notamment. Hier, la journée a été historique pour la bourse de Bruxelles. L'indice BEL 20 a franchi la barre des 5700 points. Un record. D'autres bourses européennes ont aussi terminé dans le vert hier, portées par l'espoir d'un accord entre les États-Unis et l'Iran. Cédric Loriot.
2: Plus de 5700 points en cours de journée hier. Jamais l'indice BEL 20 n'avait atteint un tel niveau. Vincent Gervins, responsable de la stratégie d'investissement chez ING.
3: Les records ont évidemment vocation à être battus. La bourse avance bon an mal an, intègre l'inflation dans ses cours. Donc la progression de la bourse est évidemment quelque chose d'immuable. Ce qui est peut-être plus surprenant, c'est que cette progression se fait dans un contexte géopolitique, ma foi, relativement difficile depuis le début de l'année.
2: La bourse de Bruxelles n'était pas la seule à enregistrer de bons résultats. Même tendance observée à Paris, Francfort, Londres ou Milan. Des marchés boursiers portés par l'espoir d'une résolution du conflit au Moyen-Orient. Mais on l'a vu à de nombreuses reprises, tout peut changer très vite.
3: Finalement, cette semaine, on termine sur un record, mais ça a été une semaine particulièrement volatile. L'indice boursier de la Corée du Sud, le KOSPI, avait perdu 9% lundi, on a repris tout autant mardi. La bourse est évidemment volatile, elle fluctue. C'est bien aussi l'illustration qu'il ne faut pas paniquer quand on a des jours comme vendredi dernier qui étaient objectivement plus difficiles qu'aujourd'hui, parce que paniquer et sortir du marché, c'est se priver de rebonds comme on les a cette semaine.
2: La vérité d'un jour n'est certainement pas celle du lendemain, particulièrement sur les marchés boursiers.
0: Les précisions de Cédric Loriot. La relance d'un long processus, c'est les négociations avec l'Ukraine en vue de son adhésion à l'Union européenne. Ces négociations reprendront lundi. Le Hongrois Viktor Orban avait mis son veto à la poursuite du processus de discussion, mais ce blocage est levé après sa lourde défaite électorale. Pour parvenir un jour à intégrer l'Union européenne, le chemin reste toutefois long pour l'Ukraine. Il faudra boucler avec succès les négociations, ce qui devrait prendre plusieurs années. Et puis son adhésion va devoir recueillir l'accord unanime des 27 et être ratifié par chaque État membre. Aucune anomalie, voilà la conclusion de la Société Wallonne des Eaux. Elle a analysé de l'eau du robinet prélevée jeudi dans une école communale de Buzet. C'est dans la commune de Floreff, en province de Namur. 80 élèves ont été intoxiqués jeudi. À ce stade, la cause exacte des crampes d'estomac, des vomissements et maux de tête reste donc une énigme. Toutefois, l'eau pourrait avoir été contaminée par des hydrocarbures de manière ponctuelle, pendant quelques heures seulement, en raison de travaux de dépollution des sol mené à proximité de l'école. L'école était fermée hier, elle devrait rouvrir ce lundi. De l'eau potable sera alors mise à disposition des enfants. Un nouveau prélèvement sera effectué ce lundi. Combien de temps doit durer le certificat médical en cas de crise de migraine ou après une opération du genou? Le service public fédéral Sécurité sociale publie des fiches pour aider les médecins généralistes à mieux évaluer les incapacités de travail. Hugo Dewar.
4: Maximum 3 jours d'arrêt de travail pour une migraine légère, 30 jours pour une migraine chronique. Voilà le genre de recommandations reprises par les fiches réalisées par le SPF Sécurité Sociale, envoyées aux médecins généralistes. Des fiches adaptées à une vingtaine de pathologies. Le

0: Professeur Godris a participé à leur élaboration.
1: Il est souvent très difficile d'estimer combien de temps une personne souffrant, par exemple, d'un tennis elbow sera absente. Il existe donc un réel besoin d'outils d'aide à la prescription. La durée de l'arrêt n'est qu'un élément parmi d'autres. Il faut également tenir compte des symptômes présents en lien avec le travail exercé et bien sûr du poste occupé.
0: Des fiches standardisées qui inquiète certains médecins. Laurens Cuvelier, président du syndicat des médecins généralistes francophones.
2: Si ce n'est jamais qu'indicatif, oui, ça peut servir, mais méfions-nous des choses trop réglées, parce qu'en médecine, une situation, un malade n'est jamais un autre malade. Ça me fait peur, et ça peut faire peur, en tout cas, à la qualité de la relation médecin-malade. C'est complexe, et donc vouloir réduire la complexité en médecine, c'est toujours dangereux.
0: Il ajoute qu'outre le côté trop simplifié de ces fiches, celle-ci pourrait installer une pression sur certains médecins.
3: C'était Hugo Dewaha avec la VRT. Vous aviez prévu de remplir votre déclaration d'impôt en ligne ce matin. Mais il va falloir attendre un peu. Une opération de maintenance est en cours. Taxon Web sera inaccessible jusque midi et des perturbations pourraient encore survenir durant le reste de la journée. Vous avez jusqu'au 15 juillet pour remplir votre déclaration d'impôt en ligne. Les États-Unis ont réussi leur entrée en lice à la Coupe du Monde de football. Les Américains se sont largement imposés 4-1 face au Paraguay. Le Canada, autre pays organisateur, a partagé 1-1 face à la Bosnie. Prochain match ce soir et la nuit prochaine, Qatar-Suisse à 21h et le très attendu Brésil-Maroc dès minuit. Des matchs à suivre sur RTBF Typique et sur OVIO. Les Diables joueront leur premier match lundi seulement face à l'Égypte. Les joueurs vont d'ailleurs découvrir aujourd'hui le stade où ils joueront. Si pour certains ce mondial c'est une première, d'autres sont largement habitués. 4 joueurs vont disputer leur 4e Coupe du Monde. Thibaut Courtois, Kevin De Bruyne, Romelu Lukaku et Axel Witsel. Axel Witsel qui, contrairement à sa première participation, prend conscience de l'importance de cet événement.
4: C'est différent aujourd'hui parce qu'on a du vécu quand même dans cette compétition. Mais ça reste pour nous le top du top d'être ici. Et je pense qu'au fur et à mesure que les années passent, au jour d'aujourd'hui, je me rends compte l'importance que ça a de participer à une Coupe du Monde. Quand t'es jeune, t'es un petit peu dans ta bulle, dans ton élément, et tu te rends peut-être pas compte de l'importance que ça a de jouer une Coupe du Monde.
3: Axel Witsel au micro de Manuel Jousse. En sport moteur, c'est la course d'endurance la plus importante au monde, les 24 heures du Mans, avec 62 bolides au départ aujourd'hui. C'est un Belge, Dries Van Thor, qui partira en pole position. Une première depuis plus de 40 ans. Jackie X était le dernier pilote belge à avoir décroché la pole position au Mans. Le départ de la course sera donné à 16h et ce sera à suivre sur OVIO. C'est la fin de ces informations. Belle matinée en notre compagnie.
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7: Et avec vous, cher public. Ça le fait, hein. Bonjour à tous, bienvenue. Bon samedi, nous sommes le 13 juin. Vous choisissez Viva Plus pour démarrer ce samedi. Bah, vous faites bien, évidemment. Jusqu'à 9h, vous le savez, comme d'habitude, vos chansons ont une histoire avec Bruno Tumers, Stéphane Piedboeuf. On va aller revisiter des grands classiques de Viva Plus, évidemment, comme cette chanson de Cat Stevens, Lady d'Ambramville, ou encore un peu plus loin, les Pointer Sisters. Voilà, que du bon monde, hein, comme d'habitude sur Viva Plus. Et puis tout à l'heure, à 9h, vous viendrez choisir la musique dont les auditeurs sont les programmateurs. 3 heures pour faire les petits fous, pour venir choisir vos titres préférés. D'ici là, Fredo, quand vient le soir, on se retrouve. C'est toute une histoire aussi. Est-ce qu'on va retrouver le soleil? Telle est la question. On va faire le point après Fred. Et Rod Stewart, évidemment. Do you think I'm sexy sur Viva Plus?

0: Quel est le moment de douceur? Il y en a toute la journée, la douceur sur Vive Plus. The Kinks dans les prochaines minutes et peut-être de la douceur et du soleil dans le ciel. On va confirmer tout ça avec Denis Lagasse. Bonjour Denis.
1: Bonjour Geoffrey.
0: Tout va bien.
1: Et en effet, je confirme de la douceur, même un petit peu de bleu. Alors, je sais qu'il y a un petit peu de gris là dans le ciel. On va gommer tout cela. On va mettre du bleu à la plage. Je propose.
0: D'accord. Vous sortez votre plumier, quoi.
1: Voilà. Bon, non, c'est vrai. Mais alors, pour résumer les choses, Geoffrey, à cette heure-ci, il fait encore parfois assez nuageux selon les endroits, mais le soleil va donc s'étendre au fil des heures. D'ailleurs, eh bien, c'est une assez belle après-midi qui s'annonce, hein, même si sur les Fagnes, là, les nuages seront encore un petit peu plus présents qu'ailleurs, les maxima de 18 à 21 degrés. Pour demain, allez, encore un petit peu de nuages, quelques gouttes possibles sur le flanc est. Lundi, ciel mitigé mais sec. Et puis à partir de mardi, mercredi en réalité, là c'est une météo estivale qui s'impose. Il fera chaud, le thermomètre pourrait atteindre plus de 31 degrés dès jeudi. Eh oui, il fera chaud, torride.
0: C'est tout ou rien en fait.
1: Oui.
0: C'est vraiment ça. Bon, Denis, vous venez me reconfirmer ça dans une petite heure.
1: Bah, bien sûr, avec plaisir.
0: Merci Denis.
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0: Takata, takata, takata. Bah oui, écoutez, faites un peu de takata pour démarrer cette journée 8h24.
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0: Oui, on va chanter dans quelques instants. Bah, ça, je suis sûr et certain, on va l'entendre les premières secondes. Les démons de minuit, image. On va se replonger dans l'histoire de ce titre.
2: Boîte de nuit et en 1986 aussi, Bruno, avec le groupe Image, Les Démons de Minuit.
3: Image qui est un trio, il y a un batteur, Jean-Louis, il y a un bassiste, Christophe, qui sera remplacé ensuite par Frédéric, et puis il y a un chanteur, c'est Mario, et ce trio-là va classer plusieurs tubes dans le top 50 durant 3 ou 4 années, parce que, ok, il y a Les Démons de Minuit, mais il y a aussi Maîtresse. Riche, et il y avait Corps à Corps.
2: Ça aussi, c'est une rime riche.
3: Oui, oui, oui, mais bon, c'est vrai qu'il y avait Maîtresse et Corps à Corps, ça a fonctionné dans les années 80, mais le gros hit qui a survécu au temps, ce sont Les Démons de Minuit, dont la mélodie est née à Toulouse, là d'où vient le groupe d'ailleurs, co-composé par Jean-Louis, qui est donc le batteur. Mais au départ, le texte est en anglais. Le groupe Image a une maquette, va faire le tour de toutes les maisons de disques. Aucune d'entre elles n'en veut, ils se font jeter de partout. Et finalement, il y a un producteur qui a travaillé par le passé avec Gérard Lenormand qui va sentir le potentiel du titre, mais pas de l'anglais. Il dit l'anglais, ça va pas, il faut en faire une version en français. Et à partir du moment où Image va écrire le texte en français, où la chanson existe en français, toutes les maisons de disques qui avaient dit non,
2: elles veulent dire
3: oui. Et il y a un contrat qui est signé avec l'une d'entre elles. Le 45 tours sort, il sera 13 semaines numéro 1 du top 50. Il y a eu un clip aussi à l'époque, parce que les années 80, ce sont les années de l'image.
2: C'est le début, quoi. Hein.
3: Oui, c'est le... oui, oui, bon, là, c'est boom, déjà, c'était déjà bien lancé, ouais. Oui. Et dans le clip des Démons de Minuit, on voit un prêtre séduit par une jeune fille.
2: Ah, les oiseaux se cachent pour mourir.
3: Oui, mais ça n'a pas beaucoup plu aux catholiques, hein, qui trouvaient que le clip d'image des Démons de Minuit était un peu subversif à l'époque, mais c'est vrai que c'est le fameux pitch de cette série avec Richard Chamberlain. Ah, voilà. Est-ce pour cette raison, à cause de ce clip, que les années 90 seront plus compliquées pour le groupe Image? Point d'interrogation. En tout cas, il y a l'un des musiciens qui jette l'éponge. Il y a eu 3 albums, mais finalement, le succès va s'éloigner. Mais il y a un adage dans le métier et dans le monde musical: ce qui a vendu, vendra. Alors, à la fin de la décennie 90, le groupe Image va s'associer avec le chanteur d'un autre groupe toulousain, Émile, qui faisait partie de Gold. Ils vont créer un trio qui s'appelle Émile et Image, réenregistrer leur tube dans de nouvelles versions, avec 1 million d'exemplaires vendus de l'album de ces nouvelles versions.
2: Ça, c'est du bon recyclage.
3: Oui, et les Démons de Minuit reviennent sur le devant de la scène dans une version reliftée.
2: La différence, hein. La petite pointe de dance.
3: C'est plus marqué année 2000. C'est vrai que cet album d'Émile et Image a été un énorme succès. Ils étaient aussi poussés par une chaîne, hein, TF1, mais ça leur a permis de refaire ensemble l'Olympia et puis d'embarquer dans les tournées Star 80. Et la tournée Star 80 a duré une
2: vingtaine d'années. Ils sont toujours sur scène. Je pense que je les ai vus à Malmedy il y a quelques années.
3: Ah oui, oui, mais bien sûr, ça continue à cartonner parce que tout le monde aime se souvenir de ces tubes des années 80, même les chanteurs actuels, puisqu'en 2025, Julien Doré, sur son album Imposteur, reprend quoi ça, Les Démons de Minuit. Il montre au bout de
2: la nuit qu'est-ce. Ah oui, il l'a interprété à Cap 48 avec son panda. Bah c'est vrai.
3: Celui qui l'a prêté à Chantal Goya.
2: J'en sais rien, mais il y avait un panda sur le plateau, j'étais là.
3: Oui, il y a souvent un panda sur les scènes de Julien Doré. Je ne comprends pas toujours ce que le panda vient faire au milieu des Démons de Minuit. En tout cas, quand il chante ça, ce titre-là, il est passé plusieurs fois à Forêt Nationale et notamment au Francofolie de Spa. Je peux vous dire que c'est le karaoké dans la salle ou sur l'esplanade devant la scène.
2: Ou tout de suite.
3: Ou tout de suite, hein, vous pouvez y aller, vous montez le son. Voici la version d'origine, Image 1986.

0: sur la route peut-être avec Viva Plus ce matin. Belle journée, 8h35.
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0: Ouais, l'histoire d'une chanson de Cat Stevens qui était quand même assez amoureux à l'époque, hein, avec le titre qu'on va écouter dans quelques instants, compté comme d'habitude par Bruno Thumer. C'est la patte de Stéphane Piedboeuf à ses côtés également.
2: Septembre, Bruno, vous nous racontez l'histoire de Cat Stevens, Lady d'Arbanville.
3: Cat Stevens qui fait partie de la vague des interprètes à guitare qui vont vraiment déferler dans la musique à la fin des années 60 et au début des années 70. Et en 1970, eh bien, ce Britannique va sortir deux chansons qui se répondent l'une l'autre et les deux seront des succès. Il y a Lady d'Arbanville et puis il y a Wild World.
2: Donc ces chansons se parlent.
3: Oui, les chansons se parlent et ont à peu près la même thématique parce que cette année-là, 1970, Cat Stevens est amoureux. Il est amoureux d'une mannequin, d'une actrice américaine qui s'appelle Patty d'Arbanville et elle va lui inspirer les deux chansons. Alors Lady d'Arbanville, c'est vraiment une déclaration d'amour, mais un amour qui semble déjà appartenir au passé. Parce que la Lady, à propos de laquelle Cat Stevens s'exprime, semble endormie, voire morte. Hein? Quand on traduit les paroles, ça dit ceci: ma Lady d'Arbanville, pourquoi dors-tu si immobile? Je te réveillerai demain, tu seras mienne. Je t'aimais, ma Lady, même si tu reposes dans ta tombe, je serai toujours avec toi. Cette rose ne mourra jamais. Donc il y a une tonalité très mélancolique dans le texte. Et en réalité, cette chanson-là, Lady d'Arbanville, Cat Stevens l'a écrite lors d'une absence de sa compagne, puisque je vous disais, elle était actrice, elle était mannequin, donc elle voyageait beaucoup. Elle était à Paris, elle était à Londres, parfois durant des semaines, donc le couple ne se voyait pas. Et pendant ce temps-là, Cat Stevens, le pauvre musicien, il reste tout seul à Londres et c'est à ce moment-là qu'il va donner naissance à cette chanson triste. Et je vous disais, l'amour semble endormi, voire même décédé. Mais en réalité, le couple ne va pas durer très longtemps. Il va splitter, ils vont se séparer, peut-être à cause de la distance. Et l'autre chanson consacrée à Patty d'Arbanville, qui s'appelle Wild World, c'est clairement une chanson de rupture. Maintenant que j'ai tout perdu à cause de toi, tu dis que tu veux commencer quelque chose de nouveau, ça me brise le cœur, tu pars, c'est ce qu'il chante dans ceci. Oh baby, baby, it's a wild world.
2: It's hard to get by. Ah, gros tube aussi, ça.
3: Oui, ça, c'est un gros tube de Cat Stevens, tout comme Lady d'Arbanville. Donc, on sent que Lady d'Arbanville, ben, l'amour arrive à la fin et lors de Wild World, l'amour est vraiment terminé. Lady d'Arbanville va sortir en 45 tours. Elle est aussi intégrée sur le troisième album de Cat Stevens et nous allons réécouter l'original dans quelques instants. Mais d'abord, la chanson aura d'autres vies grâce à de multiples interprètes, parfois en français.
2: Ah ouais?
3: Dalida.
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3: Elton John l'a également reprise au tout début de sa carrière.
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2: Ah oui, la voix
3: ah oui, oui, chante, hein. C'est la voix d'Elton John de la fin des années 60.
2: Ah oui, et elle a radicalement changé ensuite.
3: Oui, oui, bah, les voix évoluent toujours au cours des carrières. Et puis il y a une autre version française, je vous parlais de celle de Dalida, mais Richard Anthony s'y est collé aussi avec un autre texte. La chanson est devenue Señora la Dueña.
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2: Pourquoi un titre en espagnol et puis chanté en français?
3: Mais parce que justement, vous entendez un peu, il y a des flûtes peu hispaniques ou de la flûte de Pan. Donc voilà, il avait voulu mettre un peu cette ambiance hispanophone et la chanson, le texte raconte ça, mais n'a plus rien à voir avec la chanson d'origine. Et ça a été un petit succès pour Richard Anthony dans la décennie 70, cette chanson-là. Mais rien ne vaut l'original, comme d'habitude, c'est celle qu'on aime. Voici Cat Stevens.

0: Et Paris sera toujours Paris, comme dirait l'autre. La ville lumière, et où vous soyez, vous êtes sur Vive Plus. 8h45, bienvenue.
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0: On va mettre les watts, ouais. Si vous n'êtes pas bien réveillé, avec le titre des Pointer Sisters, là, ça va le faire. Hein. On va en savoir un peu plus sur l'histoire du titre, celui-ci.
2: Décennie 80, 82, 84, faites votre choix, vous nous racontez l'histoire des Pointer Sisters. I'm so excited, Bruno.
3: Mais en effet, il y a deux dates de sortie pour ce titre des Pointer Sisters qui, avant les girls bands Spice Girls et Blackpink, faisaient les belles heures de la variété américaine. C'est un groupe vocal féminin qui a été formé à la fin des années 60 et c'est vraiment une affaire de famille, hein, parce que ce groupe a toujours été composé des sœurs Pointer, Pointer Sisters, hein, le nom du groupe.
2: Elles sont vraiment sœurs dans la vie.
3: Oui, elles sont vraiment sœurs, même si plusieurs sœurs différentes se sont succédées au sein de la formation. Et au moment du tube I'm So Excited, les trois sœurs sont June, Ruth et Anita. 40 ans après, on les a un peu oubliées, mais le trio a connu d'autres succès. Il y a eu He's So Shy. Et également Slow Hand.
2: Ah, elles ont des voix différentes et particulières. Oui. Hein. Un peu Tina Turner, il y en a une qui ressemble, la voix ressemble à celle de Tina
3: Turner. Avec de la chaleur un peu rocailleuse dans la voix. Oui,
2: ouais, une voix suave qui est très très jolie.
3: Sensuelle.
2: Oui, très très sensuelle. Et comment est né I'm So Excited?
3: Alors la création, on la doit aux trois sœurs et à un musicien producteur qui s'appelle Trevor Lawrence. Et c'est vraiment une chanson hot, hein, parce que quand on traduit les paroles de I'm So Excited, ça dit ceci. Ce soir, c'est le soir où on va le faire. Laisse-toi aller, montre-moi de l'affection, on va savourer les plaisirs de la nuit. Je suis tellement excité, je ne peux pas le cacher, je suis sur le point de perdre le contrôle et je crois que j'aime ça.
2: Bah, c'est parfait, hein.
3: Les sœurs composent cette chanson en 1982 qui va figurer sur leur album sorti cette année-là qui s'intitule So Excited et la chanson est aussi incorporée dans un film qui s'appelle Summer Lovers et la chanson va atteindre la 30e place du Billboard 100 qui est le classement aux États-Unis. Il y a un remix qui sera intégré à l'album qui suit en 1984. Ça veut dire donc que la chanson ressort, remix qui arrive en single aussi dans les magasins. Et le remix, deux années plus tard, donc 1984, fait mieux que la première sortie de la chanson.
2: Excellent.
3: Première sortie, c'était 30e place du Billboard. Le remix en 84, c'est la 9e place du Billboard 100. Et en fait, il y a plein d'éléments qui ont participé au succès de ce titre. Il y a un texte qui est particulièrement sexy, il y a un rythme qui est vif, sautillant, il y a la voix d'Anita qui portait vraiment la chanson et puis les harmonies vocales que les sœurs...
2: Et puis c'est une chanson qui donne la pêche, quoi.
3: Oui,
2: tout
3: bien
2: simplement.
3: Sûr. Et tout ça va emporter le public, ça en fait un classique des classiques de la décennie 80 et d'ailleurs, le tube va être utilisé plein de fois au cinéma. En 1988, dans un long métrage qui s'appelle Working Girl avec Melanie Griffith. Il y a eu Transformers dans les années 90. Et bien, dans Transformers, on entend les Pointer Sisters. Et plus récemment, Juste une illusion, ce film du duo de réalisateurs Toledano Nakash qui est une plongée dans les années 80.
2: Ouais, ouais, ils sont très forts, hein, ceux-là. Hein.
3: On y voit la comédienne qui danse dans un appartement. Vous voyez où il y a le papier peint.
2: Vous l'avez vu,
3: fleurs.
2: Le film?
3: Oui, le film est assez réussi.
2: Ah ouais, non, c'est incroyable. Il faut le voir. Alors, et puis, le sens de la fête aussi.
3: Ah oui, mais c'est vrai que le duo Toledano-Nakash, et puis Intouchable avec Omar Sy et François Cluzet,
2: c'est fabuleux, franchement.
3: C'est vraiment une petite mécanique à la fois.
2: Ouais, mais en même temps, c'est des films
3: drôles.
2: Qui parlent de sujets complètement différents et qui sont quand même hypnotiques.
3: Et il les arrive, ce duo de réalisateurs, à amener de la drôlerie, parce qu'il y a vraiment beaucoup de scènes très très drôles, et puis de l'émotion. Voilà, I'm So Excited. À mon avis, on n'a pas fini de croiser cette chanson dans les longs métrages du futur. 1982, la première sortie, 30e place du Billboard. 1984, seconde sortie, le remix, celui qu'on vous propose, 9e place.

0: vous attend.
1: Mais vous êtes là, donc on vous attend pas très longtemps. Fidèle à Vive Plus, et merci beaucoup, en tout cas, pour cette fidélité chaque jour. À mes petits camarades qui sont là, avec le cœur, avec bienveillance, avec amour. Bah, ça résume, évidemment, notre fidélité, maintenant, depuis quelques années, avec vous, et voilà, et toute l'équipe de Vive Plus. On va programmer les disques. Allez, on va faire ça dans quelques petites minutes, le temps de s'installer, convenablement, de regarder les demandes qu'on a reçues depuis hier soir, et puis on diffusera ça jusqu'à midi. Et puis demain, ce sera Serge. Vous allez me dire, encore, on prend un petit congé. Ben oui, c'est pour vous laisser avec l'excellent Serge. Donc, il n'y a pas de souci avec ça. Voilà, donc comme ça, vous le savez. On sait comment on vit, Carpentier. C'est ce qu'on dit dans les anciens. Mais comme ça, on sait. Bon, allez, on y va. On s'informe dans quelques instants. Bienvenue, 9h.
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1: 9h, c'est le journal et il est présenté par Yasmina Favaro sur RTBF Viva Plus.
3: Un accord de paix est-il réellement à portée de main entre l'Iran et les États-Unis? Cette fois, les deux parties l'affirment, mais rien n'est encore signé. Des fiches pour votre docteur pour l'aider à déterminer combien de jours vous mettre à l'arrêt en fonction de votre bobo. Une aide imaginée par le Service public fédéral de la Sécurité sociale qui n'est pas du goût de tous. La Seleção face au Lion de l'Atlas, la belle affiche du jour à la Coupe du Monde de football. Jouer face aux Brésiliens n'effraie pas les Marocains. Leur équipe enchaîne les succès ces dernières années. Bonjour, cette fois sera-t-elle la bonne? Les États-Unis, mais aussi l'Iran, déclarent être proches d'un accord de paix. Un texte satisfaisant les deux parties aurait été rédigé.

0: d'uranium hautement enrichi, le blocus américain contre l'Iran serait levé. Mais les sujets les plus sensibles sur le nucléaire ou les avoirs gelés de l'Iran sont remis à plus tard. Le compromis offre juste un cadre à des négociations à venir. Un principe semble validé si l'on en croit Washington. Aucune sanction n'est levée tant que l'Iran n'aura pas respecté ses premiers engagements sur le nucléaire. En clair, beaucoup de sujets ne sont pas réglés, mais Donald Trump signera l'accord s'il estime pouvoir annoncer que la guerre est finie et la victoire totale. Et tant pis s'il faut tordre un peu la réalité.
1: Franck Madvon de Radio France, un espoir de paix alors que cette nuit, les États-Unis ont encore abattu des drones iraniens qui ciblaient des navires. Et dans l'autre nœud de ce conflit au Moyen-Orient, l'armée israélienne vient d'annoncer il y a quelques minutes des frappes imminentes sur le sud du Liban. Méga fusion approuvée à Hollywood, le groupe Paramount Skydance rachète le studio de Warner Bros. Pour près de 96 milliards d'euros, ce qui va créer un nouveau géant des médias, du cinéma, du streaming. Le ministère américain de la Justice a donc donné son feu vert après 8 mois d'enquête pour s'assurer que l'opération n'était pas susceptible de nuire à la concurrence et aux consommateurs américains. Un rachat craint par le monde du cinéma et des médias, notamment pour des pertes d'emplois et de la censure. Le patron de Paramount est le fils d'un proche allié de Donald Trump. Le musée du chat verra-t-il le jour à Bruxelles? En tout cas, Philippe Geluck, papa de ce célèbre personnage de bande dessinée, veut se retirer de ce projet. Une information à lire aujourd'hui dans La Libre, Le Soir et la DH. La région bruxelloise et Philippe Geluck avaient conclu un accord en 2015 pour la création de ce musée. La région devait fournir le bâtiment gros œuvre terminé. Ensuite, le dessinateur se chargeait des travaux d'aménagement. Mais le bâtiment n'est toujours pas livré. Entre-temps, les coûts de construction ont doublé. Ce n'est plus possible pour moi, assure Philippe Geluck à regret. Boris Dilliès, le ministre-président bruxellois, lui assure qu'il y aura tout de même un musée de premier plan. Maux de dos, migraine, opération du genou. Comment déterminer le nombre de jours d'arrêt de travail pour permettre aux patients de se rétablir? Pour aider les médecins généralistes à répondre à cette question, il y a des fiches standards. Elles vont bientôt débarquer dans leur cabinet. Des fiches réalisées par le SPF Sécurité Sociale. Sébastien Remacle, de quoi parle-t-on exactement?
2: De sortes de grilles d'analyse pour définir le délai de remise au travail des patients après une vingtaine de pathologies. Après une poussée de sclérose en plaques, par exemple, reprise après 2 ou 6 semaines de repos, une prothèse de hanche, retour au travail après 12 semaines, mais pour des tâches administratives, possibilité de retour après seulement 14 jours. Une crise d'asthme entre 0 et 3 jours de repos, voilà quelques exemples.
1: Et que pensent les médecins de ces fiches?
2: Pas que du bien. En fait, ils reconnaissent que ça peut les aider dans certains cas, mais Laurence Cuvelier, qui est le président du syndicat des médecins généralistes francophones, Laurence Cuvelier émet tout de même une réserve importante, voir ces fiches standardisées occulter une partie de la réalité des patients.
3: On a l'impression quand même qu'on veut faire le travail que ferait l'intelligence artificielle. Ben voilà, vous avez ça, pof, c'est ça. Mais non, une maladie, c'est bien plus complexe que ça. Il y a une série de facteurs et donc c'est complexe. Et donc, vouloir réduire la complexité en médecine, c'est toujours dangereux.
2: Autre crainte, que ces nouveaux documents ne mettent de la pression sur les généralistes, qu'elles modifient aussi la relation médecin-patient. On précisera que ces fiches ne sont pour le moment mises à la disposition des médecins qu'à titre indicatif.
1: Merci Sébastien. Sébastien Remacle avec Hugo Dewar. Si vous comptiez remplir votre déclaration fiscale ce matin via TaxonWeb, sachez que le site est inaccessible jusqu'à 13h, voire toute la journée, en cause une opération de maintenance informatique programmée. Pour rappel, en ligne, vous avez jusqu'au 15 juillet pour la remplir et jusqu'au 30 juin pour la version papier. Comme un dernier devoir, avant les vacances, cette déclaration d'ailleurs, où partent les Belges cet été? Comment? En mode farniente ou alors découverte? Quel est leur budget aussi? L'Union professionnelle des agences de voyage nous dévoile justement les tendances pour cette saison. Michel Gasset, il y a quelques surprises avec ce baromètre.
4: Oui, et notamment le budget vacances qui, malgré un contexte économique difficile avec l'inflation, augmente d'environ 5% sur un an. Les clients des agences de voyage affiliées à l'Union professionnelle des agences de voyage vont dépenser en moyenne 1 690 € pour leurs vacances d'été. Un budget moyen assez élevé qui s'explique par le fait qu'il s'agit essentiellement de voyages à forfait. Des forfaits de plus en plus fournis. Sébastien Crucifi, secrétaire général de l'UPAV.
5: Les voyages à forfait, ce sont généralement des beaux packages, vol plus hôtel, même parfois avec aussi des attractions, des guides qui sont prévus sur place. Donc on est souvent sur des voyages avec beaucoup de valeur ajoutée, beaucoup d'expérience aussi. On remarque que le voyageur belge est vraiment en recherche d'expérience et profite du voyage pour justement vivre vivre des choses.
4: Côté destination, l'Espagne arrive en numéro 1.

0: devant la France et la Grèce. En revanche, les réservations reculent sensiblement en Turquie, moins 13% sur un an, sans doute parce que le pays est un peu trop proche de la guerre au Moyen-Orient. Autre perdant, les États-Unis, moins 18% sur un an. Il est vrai que l'image de marque du pays a été sérieusement égratignée ces dernières années.
1: Et des touristes aux États-Unis, il y en a en ce moment, les fous de foot. La Coupe du Monde a officiellement été lancée dans les trois pays organisateurs. Les États-Unis ont croqué 4-1 le Paraguay lors de leur premier match très tôt ce matin. Un peu plus tôt, le Canada a partagé un but partout face à la Bosnie-Herzégovine. Et aujourd'hui, place au très attendu Brésil-Maroc. Une équipe marocaine très attendue après sa demi-finale lors de la dernière Coupe du Monde. Une pression qu'assume le joueur Ali Mahamar, bien connu en Belgique puisqu'il évolue à Anderlecht. On l'écoute.
2: On aime ces grosses rencontres, mais voilà, arriver le plus loin possible, et arriver, j'espère, plus loin qu'en 2022. C'est ce qu'on espère. Il faut toujours viser plus haut, plus loin. Donc nous, c'est ce qu'on espère, aller plus loin qu'en 2022. C'était historique ce que le Maroc avait fait vis-à-vis de l'Afrique. Je pense que le Maroc a ouvert beaucoup de portes, mais il ne faut pas s'arrêter sur ça. Il faut aller toujours plus loin. Comme j'ai dit, on continue à être dans la régularité sur plusieurs années, montrer qu'on est toujours présent partout. Et c'est comme ça qu'on va hisser le drapeau le plus haut possible.
1: Une interview réalisée par Thomas van der Linden. Brésil-Maroc, le coup d'envoi est à minuit. Avant cela, le premier match aujourd'hui, il y a aussi Qatar-Suisse à 21h. Et puis côté Diable Rouge, J-2 avant leur entrée en lice dans ce tournoi. Ce sera face à l'Égypte, donc lundi 21h. Aujourd'hui, ils visitent le stade dans lequel ils vont jouer. Les Belges y fouleront la pelouse, même s'ils ne pourront pas s'y entraîner, puisqu'il faut préserver au maximum le gazon. Du noir-jaune-rouge aux 24 heures du Mans, aujourd'hui, c'est la course d'endurance la plus importante au monde, avec 62 bolides au départ. Et c'est un Belge qui partira en pole position, Dries Van Thor. Une première depuis plus de 40 ans. À l'époque, c'était Jackie X. Départ de la course à 16h, c'est assuré sur RTBF Ovio. Voilà pour les infos. Bonne matinée avec nous.
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Survive à plus, évidemment. Bonjour à tous, bienvenue. Si vous nous rejoignez à l'instant, les auditeurs sont les programmateurs jusqu'à midi pour choisir vos disques préférés, ceux qui vous rappellent évidemment quelques souvenirs. Je vois dans la programmation évidemment du Franck Michael qui nous a quittés cette semaine. Donc, grande pensée évidemment à vous aussi, les fans de Franck Michael, les fans de les moments de musique qui vous rappellent plein de souvenirs. C'est ici, Survive à plus, vous le savez. On va se plonger dans vos programmations, on va faire ça dans quelques instants. Sur WhatsApp 0472 50 60 70, c'est les numéros à former. Et sur le groupe Facebook Vive à Plus. Gilbert O'Sullivan, Alan Again et Laissez-moi danser. Voici Dalida sur Vive à Plus.

0: Ah, on est à la cool, évidemment. On est bien sur Vive à Plus. Soyez les bienvenus en ce samedi matin à 9h16 en direct. Cette émission pour réceptionner, évidemment, toutes vos demandes aujourd'hui. Franck Michael, hein, je vous l'ai dit, est demandé. On va écouter Toutes les femmes sont belles. Il a entièrement raison, l'ami Franck. Le plus populaire des crooners, chanteur d'amour, décédé à 79 ans. Franck Michael, évidemment, interprète de belles chansons d'amour qui a rempli des salles, des Olympia extraordinaire, et puis chanteur belge évidemment de chez nous, 15 millions de disques en plus de 40 années de carrière, 40 disques d'or, 200 galas par an, 22 fois l'Olympia, je vous en parlais. Donc voilà, c'est un artiste, un grand artiste qui nous quitte. Toutes les femmes sont belles, dans quelques instants sur Viva Plus, et puis j'irai rejoindre d'autres demandes, et on ira déjà s'écouter quelques petits messages vocaux pour ce samedi matin, hein, tout de suite.
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0: Déjà plus de chansons, une histoire avec Charlie Leitch, The Most Beautiful Girl. C'est la demande de Martine et on va l'écouter dans quelques instants. Avant ça, on va faire un petit point sur la météo. Denis Lagasse nous rejoint.
1: Je suis là.
0: Vous êtes connecté.
1: Oui, j'étais en train de chanter là.
0: Ah, vous aimez bien tout ça.
1: Bon, en même temps, vaut peut-être mieux pas.
0: Oui, oui, non. On aimerait bien avoir un peu de soleil, monsieur Denis.
1: Voilà, je vais me taire. Bon, non, je vais vous faire quand même la météo.
0: Évidemment. Bon, on vous écoute.
1: C'est vrai que le soleil arrive, progressivement, mais sûrement. On va mettre un petit peu de bleu dans tout cela. D'ailleurs, bien l'après-midi sera assez agréable. Hein, quelques nuages, certes, davantage de nuages sur les fagnes. Les maxima agréables, eux aussi, 18 à 21 degrés. Puis pour demain, c'est un petit peu plus nuageux. Quelques gouttes possibles sur le flanc est. Et puis pour lundi, ciel mitigé, mais le temps restera sec. Et puis à partir de mardi, voire mercredi, c'est une météo estivale qui s'installe avec le mercure qui va grimper progressivement. Jeudi, on devrait être aux alentours des 30 degrés.
0: D'accord. Ah voilà. Oui, quand même.
1: Ah oui, très chaud.
0: Ah oui, très chaud.
1: Ah oui, les shorts, les tongs, la totale.
0: Bah magnifique, Denis. Là, j'aime bien vous entendre comme ça. J'aime vous entendre tout le temps, mais voilà. Bon, ouais. après c'est vrai, on se plaint, trop chaud, trop froid, trop de pluie. C'est tout le temps comme
1: ça. Bon, Bon, profitons de la météo.
0: Merci, mon Denis. Merci pour votre bonne humeur et pour ces tendances.
1: Mais oui.
0: Bonne matinée. Merci, Denis.

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0: Nickel en bord de mer. Newport a fait le Bossa Nova avec sa demande. Et puis, on va chanter Vue d'avion d'un soir. Michel Delpech, ce sera la prochaine demande. Ce sera celle de Corinne sur Viva Plus.
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0: On aime fêter les anniversaires sur Viva Plus. Nous le faisons tous les matins avec la jolie voix de Bernard Doué sur Viva Plus. Vous envoyez un courriel vivaplus@rtbf.be. On vient vous souhaiter un bon anniversaire. On fait également le week-end, on ne le fera pas aujourd'hui. Mais voilà, vous savez, je vous le rappelle que nous sommes là évidemment pour souhaiter en direct des anniversaires. Bruno Taloche, l'humoriste belge, à qui on doit à l'émission également les frères Taloche, un artiste bien de chez nous et un artiste RTBF aussi qui fête son anniversaire aujourd'hui, c'est 66 ans donc. Allez, allons-y, jusqu'à midi on est là pour diffuser votre musique, vos titres, ceux que vous aimez.

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1: Bonjour, Monsieur Geoffrey. Je vous souhaite un excellent samedi, bien que le temps ne soit pas très beau. Ce serait pour vous demander si vous pourriez passer A Woman in Love par Frankie Lane. C'est pour ma sœur Marie et ma sœur Marie-France. Et je pourrais vous demander de le passer avant 9h30 car je pars à la fontifère de ma petite fille à l'école. Je vous remercie infiniment.

Alors, on va rester dans l'amour dans les prochaines minutes. On se dit tout de suite. Remain in Love et d'un autre côté de Power of Love. Frankie Ghost, tu Hollywood sur Viva Plus. Bon samedi.

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0: Allez, Valvals, avec la demande de Edwige sur Viva Plus. Vous êtes dans les auditeurs, sont les programmateurs. Jusqu'à midi, venez nous faire un petit coucou. Venez choisir le prochain disque. Vas-y, Shirley Bassey.
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1: Raphaël Descossines, vous voulez écouter Fernandel? Fernandel est un artiste Viva Plus que vous pouvez demander tous les week-ends, évidemment. Avec cette chanson, par exemple.
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1: Ou le tango corse, tiens, c'est sympa le corps comment ça.
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1: Rampapam.
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1: Fernandel sur Viva Plus avec le titre Ignace également.
0: Ignace, c'est un petit nom charmant. Ignace, qui me vient tout droit de mes parents.
1: Ces artistes, on ne les oublie pas. Vous pouvez venir tous les week-ends les programmer sur Viva Plus dans l'émission. Les auditeurs sont les programmateurs de retour dans quelques instants après l'info de 10h avec vous, derrière les commandes hein, pratiquement, puisque voilà, vous jouez au programmateur et vous venez demander vos titres préférés. À tout de suite sur Viva Plus.

0: Merci de nous joindre à 10h. Voici l'info avec Hélène Romy sur Viva Plus.
1: Bonjour. Les États-Unis et l'Iran ont déclaré être proches d'un accord pour mettre fin à leur conflit entamé le 28 février dernier. Selon un haut responsable américain, un texte a été rédigé. Le protocole d'accord proposé prévoit la réouverture du détroit d'Ormuz ou encore la levée du blocus américain contre les ports de l'Iran. Les négociations concernant le programme nucléaire iranien interviendraient par la suite. Selon le Pakistan, principal négociateur dans ce conflit, la paix n'a jamais était aussi proche qu'aujourd'hui. Faut-il rester chez soi après une violente crise de migraine? Combien de temps doit durer le certificat médical après une opération du genou? Les médecins généralistes peuvent désormais trouver une réponse dans les fiches de référence publiées par le Service public fédéral Sécurité sociale. Les associations de patients et les médecins généralistes craignent toutefois que ces recommandations ne tiennent pas suffisamment compte des situations individuelles. Pour eux, ces fiches ne peuvent servir que de guide et ne doivent pas être invoquées pour sanctionner des patients ou exercer une pression sur eux. Les Belges restent de fervents voyageurs, c'est ce qui ressort du baromètre estival de l'Union professionnelle des agences de voyage. L'Espagne conserve sa place de destination préférée des Belges pour l'été 2026, devant la France, la Grèce et la Turquie. En moyenne, les Belges dépenseront près de 1 700 euros pour leurs vacances d'été. C'est 5% de plus que durant l'été 2025. Les résultats de la Coupe du Monde de football la nuit dernière.

0: belle fin de matinée en notre compagnie.
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0: Allez, qu'est-ce qu'on dit sur Vive à Plus, les amis? Yeah, Vive à Plus vous accompagne. Bonjour, bon samedi, si vous en gênez peut-être à l'instant. Nous sommes en direct comme tous les week-ends pour diffuser les titres que vous allez venir demander encore durant deux petites heures sur Vive à Plus, sur le groupe Facebook, sur la ligne WhatsApp que je vais vous rappeler, 0472 50 60 70, des messages écrits, des vocaux, c'est franchement comme vous voulez. Hein. On est à la cool, on est relax, voilà, on est entre nous. Nos soucis, comme dirait l'autre. Patrick Juvet, de plus en plus seul, même si vous ne l'êtes pas, qui nous a demandé ce titre. Je ne le retrouve plus, ce n'est pas grave. En tout cas, on le diffuse dans quelques instants sur Vive Plus, à tout de suite.
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Et merci d'avoir choisi ce disque d'Oscar Benton. Franck Michael, dans quelques instants. Franck Michael qui nous a quittés cette semaine à l'âge de 79 ans. Donc on réécoute évidemment des titres dans cette émission et aussi demain avec Serge. Avant ça, on fait un petit point sur la météo de ce samedi matin. Alors, météo qui nous dit que on a cette journée qui reste parfois assez nuageuse, mais le soleil va s'étendre au courant de la matinée. C'est le cas d'ailleurs maintenant. C'est donc une assez belle journée aujourd'hui qui s'annonce. Les nuages seront un peu plus nombreux demain, ça c'est vrai. Et puis la semaine prochaine s'annonce là de plus en plus ensoleillé, avec des températures qui seront en hausse. C'est ça la bonne nouvelle, jusqu'à 31 degrés. Pour la semaine prochaine. Aujourd'hui, ouais, qu'est-ce qu'on note ? 14 sur Charleroi, 14 Namur, 12 sur Spa, sur Ostende, un petit 14 degrés aussi. Ça va monter jusqu'à 20 degrés sur la capitale cet après-midi et 22 sur Arlon. Donc patience, retour, un peu de chaleur. Pas trop, mais quoique quand même, il faudra s'hydrater. Ce sera la semaine prochaine. Voici Franck Michael, vous l'avez demandé, il est avec nous.

Ouais, ça sent bon les souvenirs, ça sent bon les moments d'insouciance. Évidemment, ça fait du bien tout ça, tout en douceur comme la suite. Et une belle suite qui s'annonce avec la demande de Véronique. 1979, pour cette superbe voix de Christopher Cross. Selling sur Viva Plus. Merci Véronique.

0: chanson ont une histoire sur RTBF Viva Plus.
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Qu'il retourne à la maison, Monsieur Winter, on préfère vraiment voir Monsieur Sommer. Soleil, du soleil, du soleil, encore du soleil. La semaine prochaine, ça va être fort chaud, les amis. Hein. Ah ouais, on râle un tout petit peu quand on a un peu trop de pluie, mais là, il va falloir faire attention, évidemment, comme d'habitude. Hein. On vous le rappellera de toute façon. Prochaine demande, c'est la demande de Chantal à Genval. Avec cette belle chanson d'Alain Barrière sur Viva Plus. Et ce titre que vous avez tous chanté. Mais...

Vous l'avez demandé, on l'a laissé rentrer le soleil dans la radio, mais pas trop, vous nous dites, dans certains de vos messages. Ça fait partie de vos demandes. La prochaine, c'est celle de Michel. Michel, il veut une touch disco en samedi. Oupla ! Sheila ! Love me baby, bon samedi sur Vive Plus. 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

0: Allez, vous êtes prêts pour la dernière heure des auditeurs sur les points amateurs? On y va. Vous nous faites quelques petites demandes et on les diffuse avant midi, c'est promis.
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0: Et bienvenue sur RTBF Viva Plus, 11h. Les infos dans quelques instants avec Marie-Laure de Kerckhove.
2: Bonjour à toutes et tous. Les États-Unis et l'Iran se disent proches d'un accord pour mettre fin à la guerre qu'ils se livrent depuis le 28 février. Un protocole d'accord a été rédigé. Il prévoit la réouverture du détroit d'Ormuz que l'Iran avait fermé après les attaques lancées par les États-Unis et Israël en février et la levée du blocus américain contre les ports iraniens, selon des sources des deux parties. Les négociations concernant le programme nucléaire iranien interviendraient plus tard. Genève a proposé d'accueillir la signature de ce préaccord si cette signature intervient. Les frappes israéliennes se poursuivent au Liban après un nouvel avertissement d'Israël de l'imminence de nouvelles frappes ciblant le Hezbollah. Elles ont eu lieu dans une vingtaine de localités autour de Nabatieh, dans le sud du pays. Le musée du chat et du dessin d'humour est mort-né. Le dessinateur Gueluc exprime son souhait de mettre fin au projet. La région bruxelloise et Philippe Gueluc avaient conclu en 2015 un accord en vue d'ouvrir ce musée du chat. Mais après plusieurs reports et une facture d'aménagement qui a doublé pour son ASBL, Gueluc jette l'éponge. Pour lui, ce n'est pas finançable. Attention si vous prenez le train en Brabant flamand pendant tout le week-end. Des travaux sur les aiguillages ont lieu autour de Hal et sur la ligne Est autour de Bruxelles. Aucun train ne circule entre Hal et Vilvoorde. Pour connaître la meilleure alternative, le mieux est de consulter l'appli de la SNCB. Quatre rencontres à la Coupe du Monde de football aujourd'hui et demain matin. Ce soir, Qatar-Suisse à 21h. Le très attendu Brésil-Maroc à minuit. Mais aussi Haïti-Écosse à 3h du matin ou encore Australie-Turquie à 6h demain. La Belgique et la France ont obtenu l'organisation conjointe de l'Euro 2030 féminin de handball. Pour le moment, les villes hôtes de l'événement ne sont pas encore connues. L'annonce a été faite dans le cadre du Final 4 de la Ligue des champions masculines à Cologne. Et puis, place aux 24 heures du Mans ce week-end en sport moteur. C'est la course d'endurance la plus importante du monde. C'est un Belge, Dries Van Thor, qui partira en pole position. Le départ sera donné à 16h et ce sera à suivre sur RTBF Ovio. Voilà pour les infos. Merci d'être avec nous.
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0: Ouais, non, ne voyage pas en solitaire. Vous êtes sur Vivez Plus, on vous tient, vous êtes là. Et quel plaisir d'ailleurs de vous accompagner en ce week-end sur Vivez Plus, et même tous les jours en général. Les auditeurs sont les programmateurs samedi, aujourd'hui, demain, dimanche également avec le camarade Serge Van Halloween. Venez nous rejoindre comme l'a fait Patricia, Françoise, Christelle, vos sur ce matin avec nous, Réjeanne, Nicole, Anne, Thomas. Est également avec nous ou Françoise, une autre Françoise. Il y en a un club de Françoise hein, sur Viva Plus hein, qui aimerait écouter une belle chanson de France Gall. Écoutez, tout ça c'est dans quelques instants en tout cas avec ce Reggae Night de Jimmy Cliff qui arrive sur Viva Plus.
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La bonne facette de Viva Plus. Born to be alive. Bon, pouvoir danser avec Philippe dès lundi, 18h, dans l'apéro disco. Hubert nous rappelle ce 12 juin, nous avons perdu un grand ami respectueux de ses fans. J'ai eu la chance de le rencontrer lors des répétitions et préparatifs de son album « Toutes les femmes sont belles ». Ce monsieur s'appelait Franck Michael. En hommage, serait-il possible d'écouter un de ses titres, Ripé l'artiste. Merci beaucoup Hubert, effectivement qu'on se souvient de cette grande chanson. Souviens-toi d'ailleurs de ma chanson, Franck Michael, sur Viva Plus 1.

0: Vive à plus les auditeurs sur les programmateurs. Qui est avec nous ce matin?
1: Bonjour Jean-François, c'est Cécile. Serait-il possible d'entendre Pierre Absat avec écrit ton nom? Merci beaucoup, bonne journée, bonne émission.
0: Merci Cécile, avec plaisir.

0: Aitorbeck vient de danser sur le Pandi Panda. C'est pas beau la vie, un petit message à Viva Plus. Et on diffuse le disque.
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0: Et la sœur Joris qui chante déjà dans le temple.
1: Et oui, qu'est-ce que vous voulez? Moi, la musique me happe comme ça et puis je me lâche.
0: Vous êtes happé par la musique.
1: Tout à fait.
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1: Voilà, merci. Désolé pour la petite vocalise, il fallait qu'on se lâche.
0: Vous vouliez vous lâcher, mais lâchez-vous. Ouais. Vous allez vous lâcher durant 3 heures. Vous avez
1: fait non, 4.
0: Ah oui, 4 heures, 50, 4 heures, c'est vrai. Jusqu'à 16 heures, oui. C'était la boutique 4 heures non-stop.
1: Oui.
0: Oh là là,
1: live.
0: Ah ouais, en direct en plus. C'est bien ça. Non, mais il faut le dire parce que beaucoup de radios ne sont pas en direct.
1: C'est vrai. Et on fait partie des rares à faire du direct toujours.
0: Il n'y a pas d'IA, c'est du direct ici.
1: C'est
0: ce sont des vraies voix. Voilà, on peut vous pincer et on sent que c'est.
1: Vous voulez que je vous pince?
0: Non, vous êtes un peu loin.
1: Je peux me faire le chemin.
0: Je sais que vous avez le bras long, mais jusque-là quand même.
1: Non, ouais, c'est vrai.
0: Vous avez passé une bonne semaine sinon.
1: Oui, tout à fait. Enfin, comme on a pu avec le temps un peu changeant comme ça, mais maintenant. Ça se remet,
0: c'est vrai. On va avoir fort chaud la semaine prochaine. Hein.
1: Oui, pareil.
0: Il y a 31 degrés tout de même. Hein.
1: Oui, ça va être chaud encore d'un coup.
0: Il va falloir
1: se préparer et puis abuffer la farniente, tout simplement, en écoutant la radio.
0: Oui,
1: bah, voilà.
0: Se protéger, non, mais c'est
1: la meilleure façon.
0: 31 degrés, quoi. Oui, on se plaint, on dit qu'il fait trop froid, puis trop chaud. Et là,
1: mais 31, ça va, quoi.
0: Ouais, ça va.
1: C'est pas 38, 42. Ça va.
0: Voilà.
1: Moi, je me souviens quand j'étais enfant, tout l'été, il faisait chaud, quoi.
0: C'est vrai, allez, votre
1: époque. À mon époque.
0: Mais non, mais je sais pas, vous dites comme si c'était une époque où il faisait tout le temps chaud. Ouais.
1: Mais non, mais on a l'impression que l'été, on a trop chaud, mais c'est pas vrai. Moi, j'étais petite fille, je courais sur la plage et on avait toujours chaud, j'étais bronzée comme jamais et on restait en Belgique, quoi.
0: Oh là là, vous aviez la peau facilement.
1: Je bronze très vite.
0: Vous bronzez, vous êtes mat.
1: Ouais,
0: c'est bien.
1: Je suis mat.
0: Allez, bon, cake alors, mon Dieu, nom d'un âne sans pattes. Gisèle Joris, dans quelques instants sur Viva Plus, les disques que vous avez demandé pour la rejoindre, Cliff Richard ou encore Jean-François Maurice. Il y a justement 28 degrés.
1: 28 degrés.
0: Moi, ça, c'est ce qu'on va vous proposer dans les prochaines minutes. Allez, je vous embrasse, je vous souhaite un bon week-end. Serge Vladjonwen demain. C'est lui. Serge Vladjonwen, c'est une longue histoire. Il vous racontera demain.
1: Vladjonwen,
0: c'est François Pirette qui l'appelait comme ça à l'époque.
1: D'accord.
0: Voilà. Allez, à la semaine prochaine.

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2: Il est 13h, c'est un plaisir de vous retrouver sur Viva Plus. Dans un instant, on s'informe en compagnie de Marie-Laure de Kharkov.
3: Bonjour à toutes et tous. Malgré l'optimisme affiché par les deux pays sur un protocole d'accord de paix entre les États-Unis et l'Iran, Washington affirme aujourd'hui avoir abattu plusieurs drones iraniens qui visaient des navires commerciaux dans le détroit d'Ormuz. À Washington, un haut responsable a estimé à 80 voire 85% la probabilité d'un accord cadre ouvrant une période de 60 jours de discussion technique, mais pas 100%. Selon lui, la ligne d'arrivée n'est pas encore franchie. Le nom de Donald Trump sera bien retiré de la façade du Kennedy Center, prestigieuse salle de spectacle de Washington. Un juge fédéral l'a exigé, malgré la demande du Kennedy Center, contrôlé par Donald Trump lui-même. Donald Trump, après avoir placé ses proches à la direction du conseil d'administration de l'institution, avait accolé en décembre son nom à celui de son lointain prédécesseur démocrate, assassiné John Fitzgerald Kennedy, pour la rebaptiser Trump Kennedy Center. Pour le juge, toute autre mention que celle du président Kennedy n'a rien à faire là. Le musée du chat et du dessin d'humour ne verra peut-être jamais le jour. Annoncé depuis plus de 10 ans, le projet a pris énormément de retard. Et aujourd'hui, Philippe Geluck, le père du chat, annonce dans le journal Le Soir vouloir se retirer. Le bâtiment proche du Mont des Arts à Bruxelles est pourtant presque prêt. Il sera livré par la région bruxelloise en septembre. Mais Philippe Geluck et ses équipes sont censés prendre en charge l'aménagement intérieur. Or, dit le dessinateur, les prix des chantiers ont quasiment doublé en 10 ans et il ne peut plus assumer. Le ministre-président bruxellois Boris Dilliès compte pourtant bien faire aboutir ce dossier sans aucun surcoût pour les Bruxellois. Avec ou sans Geluck, dit-il, il y aura un musée de premier plan. Bonne nouvelle pour la Belgique avec la France. Elle obtient l'organisation conjointe de l'Euro 2030 féminin de handball. Pour le moment, les villes hôtes de l'événement ne sont pas encore connues. L'annonce a été faite dans le cadre du Final 4 de Ligue de champions masculine à Cologne. À la Coupe du monde de football, on attend ce soir le premier choc du tournoi entre le Brésil et le Maroc. Un match à suivre sur Ovio en direct vidéo à 23h50. Le match commence à minuit. Avant ça, il y a Qatar-Suisse à 21h. Vous pouvez aussi suivre Haïti Écosse à 3h du matin ou encore Australie-Turquie à 6h demain. Voilà pour les infos. Merci d'être avec nous.

0: Un des premiers grands succès de Mylène Farmer sur Viva Plus. Comment allez-vous? Alors j'ai de la bonne musique pour vous, évidemment. Je suis ravie de vous retrouver. On est ensemble jusqu'à 16h, c'est certain. Et puis, écoutez, voilà un petit extrait de ce que vous allez entendre tout à l'heure dans cette émission. Trini Lopez avec cette chanson incroyable. Avant d'être un morceau pour danser, If I Had a Hammer a été écrite en 1949. Ah ben oui, ben j'apprends des choses, hein. Je refais des recherches et je vous en parle, je vous informe. C'était une chanson folk pour le mouvement ouvrier. Et puis en 63, Trini Lopez décide de changer tout et d'en faire un morceau plutôt rock pop. Et c'est le carton. Ce titre If I Had a Hammer, et puis évidemment ça met toujours l'ambiance aujourd'hui. Plongeront dans l'année 1975 avec ce chef-d'œuvre de la chanson française, Mélodie ensoleillée. Le Sud, ça fait toujours un petit peu rêver, mais le Sud, c'est un peu chez nous aussi, puisqu'on nous prévoit 31 degrés pour d'ici quelques jours. Donc finalement, on n'a rien à envier au Sud de la France. Puis on ne les présente plus, évidemment, le groupe Toto avec ce classique qu'on apprécie retrouver. Le meilleur de la musique sur Viva Plus, on va vous faire voyager dans tous les sens, comme chaque week-end entre midi et 16h. J'espère que tout va bien, que vous avez passé une excellente semaine. Je vous souhaite la bienvenue.
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vraiment de partager tout ça avec vous. Alors aujourd'hui, en plus, le soleil nous rejoint. Alors timidement, certes, il y a encore des nuages. Il y a un petit peu de vent là aujourd'hui, mais il fait très agréable. Donc profitez-en surtout. Alors aujourd'hui, de quoi allons-nous papoter? De quoi allons-nous parler? Quel est le sujet des conversations du jour? Car vous le savez, entre midi et 16h, chaque week-end, nous vous proposons un petit sujet, un petit thème de conversation. Et nous allons échanger sur un thème d'actualité, évidemment. Alors, je vous le donne en mille, nous allons parler foot. Alors, je n'y connais, mais alors, absolument rien. Je n'aime pas le foot, mais ça m'intéresse quand il s'agit de la Coupe du Monde, parce que évidemment, on est tous un petit peu chauvins, on a tous envie quand même que la Belgique se place en bonne position. Donc ici, je vais vous demander tout simplement de pronostiquer cette Coupe du Monde. Quel serait votre scénario pour cette Coupe du Monde? Vous qui vous y connaissez peut-être un petit peu plus que moi, racontez-moi, expliquez-moi pourquoi, évidemment, vous imaginez ce pronostic-là. Racontez-nous tout ça via le groupe Facebook de Viva Plus. Envoyez-nous vos messages. Expliquez-moi, racontez-moi. Et puis, nous discuterons ensemble tout à l'heure. Vous avez le temps, hein. Prenez votre temps, réfléchissez. Et puis, c'est vrai que c'est un peu compliqué parce que plus de 104 matchs, ça fait beaucoup pour faire un pronostic. Mais quand même, je pense qu'il y a des équipes qui sont, plus présentes, qui ont gagné plus de matchs durant tout au long de l'année. Donc, expliquez-moi pourquoi vous imaginez peut-être que la Belgique pourrait gagner. Alors, c'est vrai qu'ils ont gagné le match contre la Tunisie, et ça, c'est déjà super, c'est déjà un bon point pour nous. Donc, racontez-nous, expliquez-moi. Allez, je vous envoie la musique de Viva Plus et nous allons retrouver un grand moment de musique puisque c'était la gagnante du Concours Eurovision de 1977.

Et ben voilà, de quoi fredonner. Une chanson un petit peu légère qui fait du bien. The More I See You. Alors, midi 32, tout va bien. On s'installe confortablement, tranquillement. C'est peut-être l'heure de l'apéritif hein, maintenant. Alors, tchin tchin, les amis. Attention, pas trop d'alcool. Hein, ça nuit à la santé, je le rappelle. Et puis, on va voyager et on va papoter ensemble jusqu'à 16h. Nous allons pronostiquer ensemble la Coupe du Monde. Ah bah oui, écoutez, ça va pas être simple parce qu'il y a énormément de matchs, donc c'est pas évident. Il faut s'y connaître un petit peu. Donc vous qui suivez le foot, pas comme moi, parce que j'y connais absolument rien, puisque moi ce qui me dérange un petit peu dans le foot, c'est le cinéma que les joueurs peuvent faire parfois en se couchant par terre et en hurlant de douleur, et puis finalement, trois secondes après, ils se mettent à courir. Ouais, voilà le morceau qui convient bien, toujours du cinéma. Il y en a toujours un petit peu. Et c'est ce qui fait peut-être que ça vous plaît. J'en sais rien. Racontez-moi tout ça via le groupe Facebook de Viva Plus.

Alors j'ai un aveu à vous faire. Ouais, un aveu. Ça m'arrive de parfois ne pas connaître certaines chansons. Et voilà une chanson que notre directeur d'antenne a placée dans cette programmation que je connais pas du tout. Serge Prisset. Vous connaissez, vous? Ah bah écoutez, moi je découvre et je trouve ça super bien. Colombe ivre. Dans le prochain quart d'heure, nous allons voir, oh là là, que du beau monde. Jean Ferrat, je vois arriver Ritchie Family, je vois Dixie Cups avec Aiko Aiko. Ah bah écoutez, c'est que du bon pour vous, pour vous emmener jusqu'au top de 13h l'heure de votre journal. Mais avant ça, je vous rappelle que aujourd'hui nous parlons foot sur Vive Plus et j'aimerais savoir ce qui vous fait vibrer le plus dans ce sport. Comme je le disais personnellement, chaque fois que j'ai regardé un match, j'avais l'impression que ça ne jouait pas, que c'était lent, et alors ça m'énerve, et puis je finis par ne plus regarder parce que parce que ça bouge pas, quoi, voyez. Et je suis jamais là quand ça bouge. C'est ça le problème. Je ne suis pas assez patiente peut-être. Donc qu'est-ce qui vous fait vibrer, vous, dans ce sport, puisque cette Coupe du Monde a démarré, elle a commencé. Alors est-ce l'ambiance, est-ce la beauté du jeu, ou encore l'attention d'un grand match, l'adrénaline qui vient, tout ça. Racontez-moi, ou tout simplement retrouver les potes et regarder le match ensemble. Ça peut être chouette aussi.

pour vous un programme en béton. Ah ben oui, écoutez, vous allez voir, vous allez sortir de cette émission plein de bonne humeur, de joie, de rythme, notamment avec cette chanson qui fait vacances à mort de

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1: Il est 13h, vous avez rendez-vous avec votre journal en compagnie d'Hélène Remy. Des vitres brisées, des feux de Bengale lancés dans la cour, une école de Namur est la cible de menaces et de vandalisme. Le bâtiment est prêt et pourtant il est peu probable que le musée du chat voie le jour à Bruxelles. Philippe Gueluc veut quitter le projet. Une femme belge pour un rôle prestigieux, la pilote Sarah Bovy a été désignée grand marshal des 24 heures du Mans. Elle nous expliquera sa mission en fin de journal. Bonjour, une école vandalisée et des professeurs et élèves menacés sur les réseaux sociaux. Ça se passe à Namur, à l'Athénée Royal François Bovès. Un climat très tendu alors que la session d'examen vient de démarrer, Nicolas Lehmann.
2: Oui, les premières épreuves venaient de démarrer hier matin quand des individus cagoulés ont bouté le feu à la porte d'entrée de l'établissement. Plusieurs vitres ont aussi été brisées. Les faits ont été filmés. La vidéo circule sur les réseaux. Mardi, ce sont des feux de Bengale qui ont été lancés dans la cour de l'école depuis l'extérieur. Et à cela s'ajoutent donc des messages menaçants. D'autres écoles namuroises ont aussi été ciblées la semaine passée. On était là dans la foulée des manifestations contre la réforme de l'enseignement. Mais l'Athénée François Bovès semble être aujourd'hui la seule où ces violences perdurent avec une telle ampleur et sans qu'elles ne soient motivées. Yannick Roland, le préfet de zone pour l'enseignement officiel.
3: On ne se l'explique pas parce que c'est une école qui fonctionne bien, qui est bien intégrée dans le tissu social de Namur. Et il ne s'est rien passé de particulier dans notre école, hormis qu'on est dans une situation qui reste tendue malgré les votes au gouverneur, au Parlement. Le reste des écoles sont revenues à un certain calme. Et pourquoi est-ce que notre Athénée est particulièrement ciblée? Ça, on ne le sait pas pour le moment.
2: Voilà, la priorité de l'école, c'est de maintenir le calme, que la fin de l'année scolaire puisse se dérouler normalement. La police a renforcé sa présence. Une instruction judiciaire est en cours. Plusieurs individus ont été identifiés, nous a confirmé le parquet de Namur.
1: Les explications de Nicolas Lehmann sur cette Athénée menacée à Namur. Les mauvaises nouvelles s'accumulent pour le gouvernement fédéral et pour les finances du pays. Le bureau du plan et la Banque nationale alertent. La guerre au Moyen-Orient et la hausse des prix de l'énergie freinent la croissance et entraînent inflation et recul de la consommation. Et puis surtout, le déficit belge va se creuser d'ici la fin de la législature en 2029. Bref, Fabien Van Eekhout, le gouvernement de Wever va devoir trouver de l'argent supplémentaire.
4: Et oui, le compte n'y est pas, tout simplement parce que malgré les mesures qu'il prend, réforme du chômage, des pensions notamment, le gouvernement fédéral voit le déficit de l'État se creuser. 5,3% du PIB cette année, 5,7% en 2028. Intenable, selon le gouverneur de la Banque nationale. Il faut redresser la barre, selon lui, et revenir à au moins 4%. En argent, cela veut dire 14 milliards à trouver en deux années. Solide effort pour une équipe de Wever qui se prépare à lancer ses négociations budgétaires. Mais Pierre Wünsch se veut plus politique, appelant les partis de la majorité à prendre leurs responsabilités en laissant tomber leurs lignes rouges.
5: Il faudra sans doute que des lignes rouges tombent, peut-être en matière de soins de santé, en matière de maladie invalidité, ça c'est du côté des dépenses, mais il faudra un débat sur des recettes et ça c'est d'autres lignes rouges.
4: Autrement dit, les partis plus à gauche et au centre, Voreutz et DNV et Engagés, doivent accepter de parler économie supplémentaire. Et les partis plus à droite, NVA et MR, doivent accepter de parler recettes, autrement dit TVA, taxes et impôts. Et on sait déjà que le MR n'en veut pas. À voir ce que chacun fera dans les prochains jours de ses conseils de la Banque nationale.
1: Les précisions de Fabien Van Eekhout. Le musée du chat et du dessin d'humour verra-t-il vraiment le jour à Bruxelles? Eh bien, c'est peu probable. Annoncé depuis plus de 10 ans, le projet a pris énormément de retard et aujourd'hui, l'auteur du chat, Philippe Gueluc, annonce vouloir se retirer. C'est une information du journal Le Soir. Le bâtiment proche du Mont des Arts à Bruxelles est pourtant quasi prêt. Il sera livré par la région bruxelloise en septembre prochain. Philippe Gueluc et ses équipes devaient prendre en charge l'aménagement intérieur.

0: j'espère de tout mon cœur et je suis certain qu'il va servir à d'autres qu'à moi.
1: Philippe Gueluc, rencontré par Jérôme Durand. Du côté de la région bruxelloise, le ministre-président confirme que des discussions sont en cours avec de possibles repreneurs. Boris Dilliès évoque des pistes sérieuses et affirme que les Bruxelloises et Bruxellois ne perdront pas un euro dans ce dossier. De nouvelles plaintes ont été déposées en France à l'encontre de Patrick Bruel, c'est ce que nous apprend le site d'information français Mediapart. L'une dénonce une tentative de viol en 2007, l'autre un viol en 2012. Cette semaine, le chanteur français a été inculpé de viol, tentative de viol, agression sexuelle et harcèlement sexuel dans 4 dossiers. La guerre en Ukraine est désormais plus longue que la Première Guerre mondiale. Près de 4 ans et demi après l'invasion russe, la victoire éclair promise par Vladimir Poutine n'a jamais eu lieu. Au contraire, le conflit s'enlise le long d'une ligne de front de plusieurs centaines de kilomètres, avec un rapport de force qui évolue. Olivier Henrion.
2: Des files de voitures qui attendent pour faire le plein. En Russie, cette scène devient de plus en plus fréquente. Depuis plusieurs mois, l'Ukraine frappe méthodiquement les infrastructures pétrolières russes, raffineries, oléoducs, terminaux d'exportation ou sites de production. L'objectif est double, faire payer à Moscou le coût de la guerre et faire en sorte que la population russe en ressente les conséquences. Résultat, la production de pétrole est tombée à son plus bas niveau depuis un an. Le raffinage, lui, est à son niveau le plus faible depuis 20 ans. L'essence se fait plus rare, les prix augmentent et certaines livraisons sont déjà rationnées, en Crimée notamment. Les attaques de drones compliquent aussi le ravitaillement des forces russes déployées sur le front et selon plusieurs médias, des soldats russes auraient quitté certaines positions dans la péninsule stratégique de Kinburn, à l'entrée du Dniepr et de la mer Noire, aux portes de la Crimée. Ce n'est pas un effondrement du front russe, mais une usure progressive de la machine de guerre de Moscou, jusque dans son arrière-cour.
1: El Niño est officiellement de retour. C'est un phénomène météo naturel qui influence toute la planète. Sophie Léonard, vous pouvez nous rappeler ce que c'est ?
3: Oui, certains climatologues utilisent une image simple. Imaginez un ventilateur qui souffle à la surface de l'océan. Ce ventilateur, ce sont les alizés, des vents qui poussent habituellement les eaux chaudes du Pacifique vers l'Australie. Mais lorsque ces vents faiblissent, le ventilateur ralentit. Et les eaux chaudes s'étendent alors sur une grande partie du Pacifique équatorial et libèrent une quantité importante de chaleur dans l'atmosphère. C'est ce que les scientifiques appellent El Niño. Un phénomène naturel qui revient tous les 3 à 7 ans et dont les effets se font sentir bien au-delà du Pacifique. Cette fois, les signaux sont particulièrement préoccupants. L'Agence américaine d'observation océanique et atmosphérique estime à 63% la probabilité d'un épisode très fort entre novembre et janvier.
1: Un phénomène naturel qui intervient dans un contexte de réchauffement climatique déjà très marqué. Pour les scientifiques, ce réchauffement agit comme un amplificateur. Les sécheresses deviennent plus sévères et les épisodes de pluie extrêmes plus intenses. 4 matchs ce soir et la nuit prochaine à la Coupe du Monde de football. Qatar-Suisse à 21h. Le très attendu Brésil-Maroc dès minuit. Mais aussi Haïti-Écosse à 3h du matin ou encore Australie-Turquie à 6h demain matin. Des matchs à regarder sur RTBF Typique et Ovio. C'est dans moins de 3 heures que sera donné le départ des 24 heures du Mans, un moment attendu par les fans de sport moteur. C'est un Belge, Dries Van Thor, qui partira en pole position. Il faut remonter plus de 40 ans en arrière du temps de Jacques X pour voir un Belge en pole au Mans. Une Belge aussi lancera la course. La Liégeoise Sarah Bovy a été désignée grand marshal, une fonction qu'elle nous décrit.
4: C'est un rôle un peu protocolaire, honorifique, un rôle d'ambassadeur en fait, ou d'ambassadrice des pilotes et du sport automobile. J'aurai le privilège mais aussi la responsabilité de lancer la course puisque je serai dans la leading car qui amènera les 62 bolides qui participent aux 24 heures du Mans jusqu'au drapeau français et à la ligne de départ. Je le prends très à cœur, d'autant que dans cette position, avant moi, il y a eu des immenses noms du sport automobile. Pour en citer quelques-uns, Jackie X, Tom Christensen, Derek Bell, Mark Webber, incroyable. J'ai du mal à croire que je passe après eux. J'essaie d'être à la hauteur et de jouer mon rôle.
1: La fierté de Sarah Bovy, grand marshal de ces 24 heures du Mans. Elle était au micro de Cédric Lizin. Le départ de la course sera donné à 16h et ce sera à suivre sur Ovio. C'est la fin de ces informations. Bel après-midi en notre compagnie.

morceau incroyable, 7 minutes, j'espère que vous avez profité. Ah, moi j'ai profité à fond, hein. D'ailleurs j'étais un peu surprise. Alors 7 minutes de bonheur et puis c'est pas fini, on est là jusqu'à 16h. Dans votre programme cet après-midi, je vois arriver France Gall. Alors, incontournable cette chanson avec une icône de la chanson française. Elle n'a pas échappé à la vague disco et nous aurons la chance de retrouver ce titre musique. C'est la chanson qui a sauvé Elton John pour sa carrière, qui a sauvé sa carrière en 1983. Car fin des années 70, il faut savoir qu'il traversait une période très très sombre. Échecs commerciaux, lutte contre de graves addictions. Et c'est son parolier, Bernie Taupin, qui lui a proposé cette chanson qui se traduit en français « Je suis toujours debout, I'm still standing ». Et c'est vrai que ça a été reparti pour un tour.

0: Tavant Mélange, qui vous a fait danser dans les discothèques en Belgique, mais pas que, en Europe, partout. C'est un énorme succès. Alors, à 13h22, je vous souhaite une excellente après-midi avec un petit rayon de soleil, ça fait du bien. Et France Gall qui arrive tout de suite.
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J'espère que l'après-midi se déroule bien pour vous, qu'il y a du beau temps de votre côté. En tout cas, du mien, bon, on peut pas dire qu'il y a du beau temps, mais il ne pleut pas. Il y a quelques nuages, mais quelques rayons de soleil aussi, et ça fait du bien. Alors, on parle Coupe du Monde, évidemment. Est-ce que j'aurais pu imaginer un jour parler de foot, moi? Ah ben alors, là, pas du tout. Vraiment, j'y connais, mais rien du tout. Donc c'est pour ça que j'ai besoin de vous. J'ai besoin de vous pour pouvoir faire un pronostic, évidemment. Parce que bon, tout le monde en parle, tout le monde parie entre potes et tout ça. Et bon, il y a toute une émulation autour de cette Coupe du Monde. Et évidemment, je comprends. Mais bon, je comprends moins des gens qui courent derrière un ballon. Mais ça, ce n'est que mon avis, évidemment. Alors aujourd'hui, bon bah, écoutez, les passions se déchaînent, mais bon, pour quelle raison? Dites-nous via le groupe Facebook de Viva Plus, pourquoi vous êtes amoureux peut-être de la tactique, vous êtes peut-être amoureux de la technique, vous vous y connaissez peut-être, ou vous vibrez uniquement pour l'adrénaline des buts de dernière minute, ou simplement le fait de se retrouver entre copains devant un écran géant et de faire la fête en regardant un sport qui vous met... comme je le disais, en émoi. Bon, bah écoutez, racontez-nous tout ça, hein, je vous attends.

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Excellent week-end à l'écoute de Viva Plus. Bah écoutez, bon appétit, c'est le moment de manger, miam miam. J'espère que vous avez un bon petit plat dans votre assiette. Profitez, hein, profitez seulement. Alors aujourd'hui, jusqu'à 16h, nous allons parler foot. Oui, c'est pas parce que je n'aime pas le foot qu'on n'en parle pas sur Viva Plus. Évidemment, j'aime échanger, partager avec vous et connaître un petit peu, savoir quel est dans votre tête le pays qui va remporter la Coupe du Monde. Alors, je vais vous faire un petit récapitulatif. La première Coupe du Monde, c'était en 1930. Seulement 8 pays, 8 nations participaient. Alors, c'est le Brésil qui reste le plus titré, avec 5 victoires en 1958, 1962, 1970, 1994 et 2002. Alors, ensuite, il y a eu l'Allemagne, avec, je pense aussi, 4 ou 5 victoires. 1954, oui, 4. 1974, 1990, 2014. L'Italie, 4 victoires. 1934, 1938, 1982 et 2006. Puis la France, 2 victoires seulement, je vais dire, mais 1998 et 2018, c'est déjà pas mal. L'Uruguay, 2 victoires. 1930, 1950, l'Angleterre, une seule victoire en 1966. Et puis l'Espagne, en 2010, une victoire. Ben voilà, ça vous donne un petit aperçu. Écoutez, c'est quand même les Brésiliens qui sont peut-être devant, hein, encore.

Et maintenant que vous avez toutes les informations concernant les anciens gagnants de la Coupe du Monde, vous allez pouvoir me dire quel est votre pronostic. Continuez à nous envoyer vos messages via le groupe Facebook de Vive Va Plus. Et puis pour vous emmener jusqu'au top de 14h, et oui, c'est que le temps passe vite, voici Two Manson.

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1: Et nous vous souhaitons une excellente après-midi. De suite, vous allez être informé par Marie-Laure de Kerco, votre flash d'info, puisqu'il est 14h.
2: Bonjour à toutes et tous, les nouvelles sont mauvaises pour les finances publiques en Belgique. Hier, successivement, le Bureau du Plan et la Banque Nationale ont tiré la sonnette d'alarme. La guerre au Moyen-Orient et la crise énergétique freinent la croissance et entraînent inflation et recul de la consommation. Et surtout, le déficit belge va se creuser à quasiment 6% du produit intérieur brut d'ici la fin de la législature en 2029. Pour le gouverneur de la Banque Nationale, il faudrait le réduire à 4%, ce qui veut dire que l'équipe de Wever doit s'engager à trouver 14 milliards. Deux nouvelles plaintes ont été déposées contre Patrick Bruel, c'est ce qu'annonce le parquet de Nanterre, confirmant une information de Mediapart. Deux plaintes, l'une pour viol en 2012, l'autre pour tentative de viol en 2007, selon l'avocate des deux plaignantes. Pour elle, nous ne sommes qu'aux prémices de cette affaire, car les témoignages affluent. En milieu de semaine, le chanteur de 67 ans a été mis en examen dans 4 affaires de violences sexuelles et placé sous le statut de témoin assisté dans 4 autres. Le chanteur nie toujours les faits qui lui sont reprochés. Au lendemain des obsèques de Liana dans le Gers en France, Gabriel Attal, ancien Premier ministre et candidat à la présidentielle, veut un parquet national dédié aux affaires pédocriminelles, un parquet associé à un service de renseignement pour pouvoir remonter les filières comme le fait aujourd'hui le parquet antiterroriste. Les pédocriminels seraient ainsi fichés comme le sont les individus radicalisés. De son côté, le plus haut procureur de France estime que l'affaire Liana révèle, je le cite, une crise systémique qui dépasse la question des moyens de la seule institution judiciaire. La ville de Sydney, en Australie, ferme à nouveau ses plages après une attaque de requins au cours de laquelle une femme a été gravement mordue. Elle est aujourd'hui dans un état critique. Les autorités ont fermé la plage de Coogee ainsi que d'autres plages très populaires adjacentes de Clovelly et Bronte. Les nageurs à Sydney avaient déjà été inquiétés par une vague d'attaques de requins à Sydney en janvier. Dries Van Thor est devenu le premier pilote belge depuis Jackie Hicks en 1983 à réaliser la pole position aux 24 heures du Mans, la course d'endurance la plus importante du monde. Le Limbourgeois a offert à l'équipe belge WRT ainsi qu'au constructeur allemand BMW leur première pole position au classement général sur l'épreuve. Le départ des 24 heures du Mans 2026 sera donné ce samedi après-midi à 16h. Une course à suivre sur RTBF Ovio. Voilà pour les infos, merci d'être avec nous.
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0: J'espère que c'est pas votre cas, hein. Vous n'avez pas des idées noires. Non, bah non. Non, parce qu'avec ce que je vais vous proposer, là, je vous promets, vous allez être remis d'aplomb. Eh oui. Écoutez-moi ça. Alors, grand séducteur, évidemment, chanteur romantique. Avec cette chanson, il nous rappelle avec humour que les hommes, finalement, ne sont que des pauvres diables soumis au charme féminin. Oui, il faut bien l'avouer, messieurs, hein, c'est comme ça.
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0: Nous aurons aussi cet immense classique avec ce grand chanteur, Joe Dassin, qui sera au rendez-vous cet après-midi sur Viva Plus. Et vous avez peut-être commencé la journée avec des petits pains au chocolat, des croissants. Si jamais il vous en reste un, franchement, je suis preneuse même à 14h10, oui. Douceur, tendresse, magnifique chanson de 1981, un monument de la balade romantique. C'est ce que je vous propose cet après-midi. J'espère que vous êtes prêts pour passer une belle après-midi en notre compagnie. Et puis on vous retrouve avec vos messages d'ici quelques minutes.
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qu'est-ce qu'on est bien à la maison, tranquille. Je ne sais pas où je suis avec vous. Je suis peut-être dans la salle à manger, la cuisine ou le jardin, ou en balade. C'est vrai qu'avec l'application Radio Player, je rappelle que c'est tout à fait gratuit sur votre smartphone. Vous pouvez la télécharger, puis vous connecter à Viva Puce et vous nous emportez partout avec vous, avec vos petites oreillettes ou pas, ou vous mettez la musique à fond comme le groupe de motards qui nous écoutait à fond la caisse sur leur moto en se baladant dans un village. Moi, je trouve ça génial. Alors, écoutez, on espère que ça se déroule bien de votre côté. Aujourd'hui, nous parlons foot. Eh oui, je vous demande... Quel sera votre pronostic pour cette Coupe du Monde? Je ne vais même pas dire qu'elle approche, elle a débuté. Selon vous, qui va être cette équipe qui va remporter ce magnifique trophée? Alors voilà, vous nous envoyez des messages, vous êtes nombreux. Nous avons Nancy qui nous dit « Coucou, je ne suis pas tellement foot ». Bah écoutez, Nancy, on est deux déjà. Hein. Je me contente des résultats. Peut-être qu'ils iront en quart de finale. Bon après-midi. Merci Nancy. Sergio nous dit, Sergio peut-être pour les amis, les intimes, je ne sais pas, que nos diables rouges aillent le plus loin possible. Je les vois bien en quart de finale, me dit-il, ce qui serait déjà un exploit avec cette nouvelle génération et quatre anciens. Ah oui, c'est pas toujours simple hein, d'amener des petits jeunes avec les...

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Cette basse, cette guitare électrique, ces voix, bah écoutez, c'est du pur bonheur sur Viva Plus. L'après-midi avec vous jusqu'à 16h, nous papotons ensemble. Et aujourd'hui, le thème du sujet, bien évidemment, ça fait partie de l'actualité, c'est le foot. Le foot, est-ce que vous êtes amateur de foot? Racontez-nous, c'est quoi votre petit plaisir absolu dans le foot? Est-ce que c'est l'ambiance entre potes? Est-ce que c'est la technique? Est-ce que c'est la représentation de notre pays? Est-ce que vous êtes un petit peu chauvin, comme certains à côté, là, vous voyez, le pays d'à côté? Oui, je ne vais pas le dire, mais je ne vais pas faire de problème. Mais bon, il faut qu'on le soit un petit peu plus, peut-être, nous les Belges. Alors, on va vers vos messages et nous avons Marie-Jeanne qui nous laisse un petit message et une photo en plus. Très jolie photo, Marie-Jeanne. Alors, pas spécialement amateur de foot, me dit-elle, mais dès que nos diables sont de la partie, je peux très bien m'emballer. Ah, je vous imagine avec vos belles chaussettes aux couleurs belges. Elle enfile ses plus belles chaussettes et elle nous a laissé une petite photo, vous pouvez venir voir. Alors, Viviane nous dit, comme vous dites, que du cinéma. C'est vrai que bien souvent, c'est un petit peu de cinéma avec les joueurs qui se jettent par terre et puis qui après courent comme des lapins, c'est terrible. Le foot, très peu pour moi, me dit-elle, et aucun pronostic, même si j'avoue avoir une petite préférence pour l'Italie, me dit-elle. Continuez à nous envoyer vos messages via notre groupe Facebook sur Viva Plus. En attendant, je vois arriver...

Peter Allen, I Go to Rio, ça vous tente? Ça vous parle? Un petit tour du côté de Rio, moi je dirais pas non, franchement. Mais avant cela, on va se plonger dans vos messages, chères auditrices et auditeurs. Alors, le foot, ben c'est sûr, ça déchaîne les passions, mais pour quelle raison? Racontez-nous pourquoi vous êtes fan de foot. Racontez-nous peut-être votre éventuel pronostic. Dites-nous pour qui votre cœur va vibrer, pour les Belges d'abord, évidemment, peut-être pour les Français ensuite. Mais sinon, quelle équipe, à votre avis, risque peut-être de prendre le dessus sur le reste? Racontez-nous tout ça via notre groupe Facebook. Alors nous avons Martine qui nous dit 3 pour Jocelyne et 1 pour Gisèle. Bah oui, d'office Martine, puisque même Jocelyne, il faut le savoir, je pense savoir qu'elle a joué au foot pendant de nombreuses années. Moi je serais complètement nulle sur un terrain de foot. Alors nous avons Vincent qui nous dit excellente ambiance d'abord. Bah, il paraît, oui, très bon groupe de joueurs pour cette année. Ça sent bon pour la Belgique. Garcia a créé un chouette esprit belge, bien loin du négativisme parfois regrettable d'il y a quelques années. En tout cas, bah écoutez, nous allons croiser les doigts. Vous avez vu sur nos photos, on s'est mis aux couleurs belges. Hein. Ah bah oui, c'est tout à fond nous.

C'est alors que ce soit du côté des années 40, voire même en dessous, 50, 60, 70, 80, on vous propose les meilleurs. Dans un instant, nous allons retrouver les Buggles. C'est juste avant, ben voici Serge Reggiani, un de vos favoris. Il suffirait de presque rien. Bel après-midi, bon week-end avec nous.

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1: Il est pratiquement 15h. Bon week-end avec Viva Plus. Votre flash info est présenté par Marie-Laure de Kerckhove. Bonjour Marie-Laure.
2: Bonjour à toutes et tous. L'accord de paix entre l'Iran et les États-Unis sera probablement finalisé dans les 24 heures. C'est ce que pense le Premier ministre pakistanais qui assure la médiation entre les deux pays. Les États-Unis ont pourtant déclaré avoir abattu plusieurs drones iraniens visant des navires de commerce dans le détroit d'Hormuz tôt ce samedi. Et le ministre iranien des Affaires étrangères affirme que tant qu'un accord complet ne sera pas conclu sur toutes les questions, on ne peut pas dire avec certitude qu'un accord de principe a été trouvé avec les États-Unis. L'Iran, où l'ancien guide suprême Ali Khamenei sera inhumé le 9 juillet dans le nord-est du pays, selon la télévision d'État. Ali Khamenei a été tué fin février au début des frappes américaines sur l'Iran. Les funérailles reportées en raison de la guerre doivent durer 6 jours. La Suède a annoncé ce matin avoir fait décoller en urgence 2 paires de chasseurs pour intercepter 2 avions de combat russes survolant la mer Baltique à proximité de son espace aérien. Des appareils de l'OTAN ont aussi décollé pour maintenir la sécurité dans l'espace aérien commun. Le survol de drones au-dessus de la mer Baltique se multiplie depuis le début de l'invasion russe en Ukraine en 2022. À Namur, l'Athénée royale François Bovès est victime de vandalisme. Des menaces ont circulé sur Internet contre cette école. Alors que la session d'examen vient de commencer, plusieurs vitres ont été brisées. Les faits ont été filmés et circulent sur les réseaux. Mardi, ce sont des feux de Bengale qui ont été lancés dans la cour de l'école depuis l'extérieur. À cela s'ajoutent des messages menaçants. D'autres écoles namuroises ont aussi été ciblées la semaine dernière dans la foulée des manifestations contre la réforme de l'enseignement. Mais l'Athénée François Bovès semble être la seule où ces violences perdurent avec une telle ampleur. La police a renforcé sa présence. Une instruction judiciaire est en cours et plusieurs individus sont identifiés selon le parquet de Namur. À la Coupe du monde de football, le Maroc affronte demi-finaliste en 2022, affronte ce soir le Brésil, pays recordman de victoires en Coupe du monde, déjà 5. Le coup d'envoi sera donné à minuit. Les autres rencontres au programme sont Qatar-Suisse à 21h, Haïti-Écosse à 3h du matin et Australie-Turquie à 6h. Des rencontres à suivre en télévision sur Tipeee et sur Ovio. En tennis, Zizou Bergs et son associé français Arthur Rinderknecht ont été battus en finale du double messieurs au tournoi de Rosmalen aux Pays-Bas. Le duo belgo-français s'est incliné face au tandem 100% néerlandais composé de Sander Arendst et David Pell. Voilà pour les infos, merci d'être avec nous.
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0: personnellement, je suis toujours partante pour de grandes aventures. Ah oui, oui, j'ai le caractère comme ça à me dire, ah, on fait ça, allez, on y va. Alors, envole-moi, on va s'envoler, tous ensemble. Nous allons plonger dans l'année 57 avec un titre qui a marqué l'histoire du rock'n'roll. Écoutez plutôt. You broke my will, but what a thrill. Alors, un titre que vous connaissez bien, sur lequel vous avez dansé, on raconte pas mal de choses au sujet de Jerry Lee Lewis, que je savais pas évidemment parce que j'étais pas encore née. Et donc, il paraît qu'il avait un ego surdimensionné et qu'il ne supportait pas de jouer dans les premières des concerts. Et bien entendu, à ses débuts, il a dû faire comme tout le monde des premières de concerts, notamment la première de Chuck Berry, où il décide de frapper les esprits avec quelque chose de très particulier. Il décide à la fin de son concert, de sa première partie, de sortir une bouteille d'essence et de mettre le feu à son piano tout en continuant à jouer. Non mais vous rendez compte, quelle folie. En tout cas, ce Great Balls on Fire, c'est justement le titre qu'il jouait sur place et celui qu'on va écouter ensemble d'ici quelques instants.
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0: encore un magnifique souvenir. La génération de Salut les copains. Un moment de pure nostalgie car ça nous rappelle, ou ça vous rappelle peut-être votre tout premier tourne-disque. C'est vrai que moi j'ai connu plutôt le mot platine, mais à l'époque ça s'appelait des tourne-disques. C'est vrai

0: ça va vous ramener peut-être à votre premier 45 tours. Et ceci, ça va mettre de l'ambiance dans les chaumières, ça va transformer votre salon en piste de danse. Nous nous trouvons en 1982 en plein air disco avec cette chanson intergénérationnelle. C'était pas la première version d'ailleurs que tout le monde fredonne. Can't Take My Eyes Off You, ce sera également dans votre programme cet après-midi. Boys Town Gang sur Viva Plus.
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une des petites surprises que nous vous avons concoctées, David McWilliam, avec un S. Ah bah écoutez, l'après-midi se déroule bien, on a un petit temps assez agréable aujourd'hui, profitez-en surtout. Et puis aujourd'hui nous papotons ensemble jusqu'à 16h et évidemment nous parlons de foot, car c'est vrai que le foot ça déchaîne les passions, mais pour quelles raisons? Dites-nous, vous êtes plutôt amoureux de la tactique, de la technique, ou vous vibrez uniquement pour l'adrénaline des buts de dernière minute? Moi, ce qui me rend folle c'est quand ils jouent les prolongations là et qu'ils tirent des buts, je sais pas trop pourquoi, mais enfin bref. Et puis qui tire à côté. Non, mais c'est juste hallucinant, quoi. Vous vous dites, ce gars-là, il fait ça toute sa vie et il tire encore à côté. Non, mais c'est terrible. Mais je vous avoue que, bon, c'est pas ma spécialité, hein. Donc, j'en reviens à vos messages et nous avons Pierre qui nous dit, je suis supporter des Diables Rouges jusqu'au moment où ils sont éliminés. Bah, évidemment, comme tout le monde, c'est certain. Ah bon, alors, à partir de l'élimination des Diables, bien écoutez, il n'y en a plus que pour le Tour de France me concernant. Bah écoutez, merci Pierre pour votre partage. Nous avons également Roland qui nous dit, bah écoutez, on va perdre. Oh, mais ça c'est pas cool de dire ça. Bah non, on va gagner au moins le quart de finale, voyons Roland. En tout cas, plus sérieusement, il nous dit, le foot et moi, ça fait deux, donc j'espère que vous ne comptez pas trop sur moi pour parler de foot. Bah écoutez, voilà. Merci quand même pour le partage, Roland. En attendant, de la musique encore et encore sur Viva Plus, avec notamment Dalida qui commence tout de suite. Nous aurons aussi Daniel Gérard, comme annoncé tout à l'heure, et puis Sam de Shame and the Pharaoh.

Aujourd'hui, jusqu'à 16h, nous parlons foot. Ah bah écoutez, il y a quelques fans qui sont avec nous sur le groupe Viva Plus, et notamment Marc. Marc qui nous dit que, en ce qui le concerne, qu'il ne fait jamais de pronostic pour quoi que ce soit, car je n'en vois pas l'utilité, me dit-il, mais bon, je soutiens les Diables Rouges en espérant le meilleur résultat possible, le Saint Graal bien évidemment. Alors nous avons Régène qui nous laisse un petit message lorsque je vous demande évidemment quel est votre pronostic, pourquoi vous aimez le foot. Régène nous dit je n'y connais pas grand chose, je supporte nos Diables Rouges car je suis très entourée d'amateurs de foot, mon mari notamment, mon fils, notre fils et ma belle-fille. Nous avons aussi encore un message qui nous vient de... Attendez que je le retrouve. Voilà, Marianne. Marianne qui nous dit coucou. Comme je dis toujours, on ne vend pas la peau de l'ours avant de l'avoir tué. Alors, Belgique, committee, retour, maison. Ok, d'accord. Bah, ils finiront bien par revenir de toute façon, même s'ils gagnent. Mais on ne sait jamais, on ne sait jamais. On a peut-être une chance de passer au travers de tout ça, vous ne pensez pas ? Si tous ensemble, à un moment donné, on se dit, allez, on pense au Diable Rouge, on y croit, et puis on croise les doigts et que tout se passe bien. Soyons positifs, ça nous permettra peut-être de faire la fête au retour, ça ce serait chouette quand même. Bon allez, on va continuer à faire la fête sur Viva Plus, quoi qu'il en soit, qu'on gagne ou que l'on perde, nous aurons notre musique préférée, et notamment celle-ci avec Johnny Hallyday.

0: week-end avec Viva Plus dans les oreilles. Que tout se passe bien de votre côté, une météo qui se remet petit à petit. Alors ça va pas encore être le nirvana, mais quand même, il ne pleut plus. Et ça fait tellement du bien. Moi, j'en avais vraiment assez de cette pluie incessante, de ce vent. Enfin bon, bref, la pluie, c'est quand même nécessaire. Donc maintenant, on a une autre dose, place au soleil. Et justement, pour les prochains jours, c'est ce qu'on nous prévoit. Alors, pour le reste, un truc que vous pourriez prévoir, c'est un petit week-end. Oui, partir en week-end, ça vous tenterait? Alors, un week-end spécial, évidemment, pas n'importe quel week-end. 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

0: Bon, on va souhaiter bonne chance à nos amis les Diables Rouges. Hein. Alors, bah, écoutez, on se verra encore demain, c'est vrai. Le match, c'est lundi. Donc, on se verra encore demain entre midi et 16h. Un grand merci à toutes et tous pour votre participation. Je vous souhaite une excellente après-midi en notre compagnie sur Viva Plus. Vous allez y retrouver dans un instant le chef de la bande avec Franck Calamo et puis toute la musique de Viva Plus pour vous accompagner tout au long du week-end.
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1: Bientôt 16h sur Viva Plus. On vous souhaite un excellent week-end, une bonne fin d'après-midi. Et de suite, c'est Marie-Laure de Kharkov qui vous informe. On se retrouve demain.
2: Bonjour à toutes et tous. À 16h, les informations essentielelles de ce samedi 13 juin. Les économies prévues par Bardoever ne seront pas suffisantes. Hier, successivement, le Bureau du Plan et la Banque Nationale ont tiré la sonnette d'alarme. La guerre au Moyen-Orient et la crise énergétique freinent la croissance et entraînent inflation et recul de la consommation. Et surtout, le déficit belge va se creuser à quasiment 6% du produit intérieur brut d'ici la fin de la législature en 2029. Pour le gouverneur de la Banque Nationale, il faudrait le réduire à 4%, ce qui veut dire que l'équipe de Wever doit s'engager à trouver 14 milliards d'euros. Le musée du chat et du dessin d'humour ne verra sans doute jamais le jour, annoncé depuis plus de 10 ans. Le projet a pris énormément de retard et aujourd'hui, Philippe Geluck, le père du chat, annonce vouloir se retirer. Le bâtiment proche du Mont des Arts à Bruxelles est pourtant presque prêt. Il sera livré par la région bruxelloise en septembre, mais Philippe Geluck et ses équipes sont censés prendre en charge l'aménagement intérieur. Or, dit le dessinateur, les prix des chantiers ont quasiment doublé en 10 ans et il ne peut plus assumer. Le ministre-président bruxellois Boris Dies compte bien pourtant faire aboutir ce dossier sans aucun surcoût pour les Bruxellois. Avec ou sans Geluck, dit-il, il y aura un musée de premier plan. De nouvelles plaintes ont été déposées contre Patrick Bruel, c'est ce qu'annonce le parquet de Nanterre, confirmant une information de Mediapart. Deux plaintes, l'une pour viol en 2012, l'autre pour tentative de viol en 2007, selon l'avocate des deux plaignantes. Pour elle, nous ne sommes qu'aux prémices de cette affaire car les témoignages affluent. En milieu de semaine, le chanteur de 67 ans a été mis en examen dans 4 affaires de violences sexuelles et placé sous le statut de témoin assisté dans 4 autres. Le chanteur nie toujours les faits qui lui sont reprochés. Malgré l'optimisme affiché par les deux pays sur un protocole d'accord de paix entre les États-Unis et l'Iran, Washington affirme aujourd'hui avoir abattu plusieurs drones iraniens qui visaient des navires commerciaux dans les détroits d'Ormuz. À Washington, un haut responsable a estimé à 80 voire 85% la probabilité d'un accord cadre ouvrant une période de 60 jours de discussions techniques, mais pas 100%. Selon lui, la ligne d'arrivée n'est pas encore franchie. Voilà pour l'essentiel de l'info. Merci d'être avec nous.
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0: Les incendies déclenchés dans les déchetteries par des batteries de lithium, elles sont devenues la première cause de feu dans les centres de tri. Les intercommunales tirent la sonnette d'alarme. Le déficit belge continue de se creuser. Pourquoi l'Arizona doit-elle toujours trouver plus d'argent pour boucler ses budgets? Réponse dans un instant. Brésil-Maroc, la belle affiche du jour à la Coupe du Monde. Les supporters marocains sont plutôt confiants après leur demi-finale lors du Mondial 2022. Bonne fin d'après-midi à tous. Quand vous triez vos déchets, repérez-vous vraiment les batteries au lithium? Invisibles ou presque, elles se cachent dans de nombreux objets du quotidien et mal jetées, eh bien elles peuvent déclencher des incendies. Cette semaine, le centre de tri Comet Sambre en Hainaut en a fait les frais, un danger en nette progression. Ces batteries sont désormais la première cause de feu dans les centres de tri. Les intercommunales tirent la sonnette d'alarme, elles appellent à mieux informer les citoyens et à responsabiliser les fabricants. Reportage dans un Recyparc de Couillet à Charleroi, Alexis Gonzalez.
1: Quand elle se rend au Recyparc, Anne vérifie toujours le contenant des objets qu'elle jette pour repérer notamment la présence de batterie.
2: Oui, je le sais, tu viens de jeter une balance, j'ai retiré les piles qu'il y avait dedans.
1: Un réflexe loin d'être généralisé. Brosse à dents électriques, cigarettes électroniques, Osturk le constate, beaucoup d'objets contenant des batteries finissent encore dans le sac bleu.
3: Ils n'ont pas envie de chipoter, ils mettent tout dans les sacs et on met à la poubelle.
1: Parfois, impossible de retirer la batterie, comme dans certains téléphones ou des baskets lumineuses. Et dans d'autres cas, les usagers ignorent même qu'il y en a une, comme dans certaines cartes d'anniversaire.
4: Je pensais que c'était des piles, mais pas des batteries. Ça, je savais pas pour le coup.
5: On aurait pu balancer une carte d'anniversaire à la poubelle sans se dire que, en fait, ça va mettre le feu part, quoi.
1: Pour les intercommunales de gestion des déchets, ce tri est une question de sécurité. En 2024, un ouvrier est décédé à Charleroi. Elle demande aussi de responsabiliser les producteurs. Laurent Dupont, président de la Copidec.
6: On appelle une action ferme d'interdire la mise sur le marché de certains biens qui mettent en danger notre personnel. Ce que l'on demande aussi, c'est vraiment, dans le cadre de la conception des biens, d'avoir une information de la présence de batterie, un marquage du produit sur la présence de batterie.
1: Depuis 2022, on compte 141 incendies dans des centres de tri à cause d'une batterie. Une réunion est prévue entre les intercommunales et le ministre wallon de l'Environnement à la fin du mois de juin.
0: Un petit avion de tourisme s'est écrasé en milieu de journée, non loin du champ d'aviation d'Overboulard en Flandre orientale. Le pilote, vraisemblablement seul à bord, est dans un état critique. L'accident s'est produit peu après 14 heures. Le pilote a été extrait de l'appareil. Le parquet va désigner un expert pour déterminer les causes du crash. Les mauvaises nouvelles s'accumulent pour le gouvernement fédéral. Hier, la Banque nationale a tiré la sonnette d'alarme. Malgré les réformes adoptées par l'équipe de Weaver, réformes des pensions et du chômage notamment, le déficit belge continue de se creuser à quasi 6% du PIB d'ici 2029. Pour le gouverneur de la Banque nationale, il faudrait le réduire à 4% pour que la situation reste contrôlable. Ce qui veut dire que le gouvernement fédéral devrait chercher quelques 14 milliards. Mais pourquoi les finances publiques dérapent-elles? Pour le gouverneur de la Banque nationale, les facteurs sont multiples. Guerre au Moyen-Orient, crise des prix de l'énergie, mais pas que. On écoute Pierre Winch.
7: Ça reste le gros problème et je dirais en dépit des mesures qui sont importantes, qui sont prises au niveau fédéral mais aussi au niveau des régions et communautés. On voit tout le débat en communauté française aujourd'hui. Ça peut paraître un peu contradictoire, on a une détérioration du déficit alors que le gouvernement prend beaucoup de mesures. Il faut se souvenir qu'on a eu une période de taux d'intérêt très bas pendant longtemps. Maintenant, on refinance notre dette à des taux d'intérêt qui sont plus élevés. Et ça pèse évidemment sur le déficit. Puis on a les coûts du vieillissement, on a les coûts en matière de défense. Et donc ça veut dire qu'on n'est pas du tout au bout du compte. On a un déficit en projection de 5,7% en 2028, ce qui est évidemment beaucoup trop. Donc il faudrait au moins pouvoir essayer de réduire le déficit d'ici la fin de la législature pour à peu près 2% du PIB. Donc on parle de 7 milliards d'efforts cette année-ci. Je pense que c'est un effort qu'on risque de devoir reproduire l'année suivante.
0: Des propos recueillis par l'agence belga. Le musée du chat et du dessin d'humour verra-t-il vraiment le jour? C'est peu probable. Annoncé depuis plus de 10 ans, le projet a pris énormément de retard et aujourd'hui, l'auteur du chat, Philippe Geluck, annonce vouloir se retirer. C'est une information du journal Le Soir. Le bâtiment proche du Mont des Arts à Bruxelles est pourtant presque prêt. Il sera livré par la région bruxelloise en septembre. Philippe Geluck et ses équipes devaient prendre en charge l'aménagement intérieur, mais il le dit, la facture finale est intenable. L'Iran a exclu aujourd'hui toute signature dans les prochaines 24 heures d'un protocole d'accord avec les États-Unis pour mettre fin durablement à la guerre au Moyen-Orient. Nous devons attendre pour connaître la date exacte de la signature. Ce ne sera pas demain dimanche, a déclaré le porte-parole de la diplomatie iranienne. Des émeutes et des actes de vandalisme hier soir dans la commune néerlandaise de Wijk bij Duurstede, dans la province d'Utrecht. Cela s'est produit en marge des manifestations contre l'ouverture d'un centre d'accueil d'urgence temporaire pour demandeurs d'asile. Lorsque les émeutiers ont assailli la maison communale, la police a effectué plusieurs charges. Des pavés et des feux d'artifice ont été lancés, des caméras détruites et des panneaux de signalisation arrachés du sol. La bourgmestre a qualifié les débordements de terribles. 7 personnes ont été arrêtées. Le scénario ressemble à s'y méprendre au film Les Dents de la Mer, sauf qu'il ne s'agit pas d'une fiction. À Sydney, en Australie, plusieurs plages très fréquentées sont strictement interdites d'accès pour au moins 48 heures. Une habitante a été grièvement blessée, victime d'une attaque de requins ce matin, alors qu'elle nageait dans une zone de baignade autorisée. Les attaques du genre se multiplient ces dernières semaines. La population est sous le choc, Robin Duculot.
8: Petite brise, grand soleil et mer calme. À Cookie Beach, les conditions sont idéales pour un petit plouf. Le rivage est bondé et pourtant, il n'y a strictement personne dans l'eau. Et pour cause, la police a déployé bateaux et hélicoptères pour empêcher quiconque d'approcher les flots.
9: Peu avant 11h du matin, nous avons reçu des appels concernant une femme attaquée par un requin.
8: Mike Corliss, le chef des ambulanciers de la région.
9: Une fois sur place, nous avons trouvé la victime de 35 ans avec des blessures massives au bas de la jambe gauche et sur les bras.
8: Nicole a l'habitude de nager exactement au même endroit. Elle s'apprêtait à plonger lorsque...
10: On a entendu l'alarme requin retentir. On a d'abord cru une fausse alerte, puis on a remarqué l'énorme tache de sang avec cette dame qui se débattait. Ça éclaboussait beaucoup. Puis un homme en paddle est arrivé pour essayer de la sortir de là.
8: Une intervention décisive pour sauver la victime. Elle est dans un état critique, mais stable à l'hôpital. D'autres ont eu moins de chance. En moins d'un mois, les attaques de requins ont fait 3 morts en Australie. L'animal, lui, rôde toujours près du rivage. Un passant l'a filmé avec un drone. Il s'agit d'un grand requin blanc de près de 8 mètres.
0: Et on l'ignore souvent, mais ces animaux dangereux vivent aussi beaucoup plus près de chez nous. En mai, des plongeurs ont pour la toute première fois filmé un grand requin blanc en Méditerranée au large de la Sicile. On rappelle ces 2 nouvelles plaintes déposées en France à l'encontre de Patrick

0: quelques supporters marocains confiants après la demi-finale de 2022.
1: L'équipe du cœur, c'est l'équipe du Maroc. Tous les matchs vont se dérouler à minuit. On va être là à supporter l'équipe. Ça va bien se passer parce qu'on a une très bonne équipe pour le moment. Toutes les Coupes du Monde, quand le Maroc est là, c'est une super ambiance. Il faudrait venir voir. Ça va être drapeau partout.
2: On est caliente, comme les Espagnols. Les Marocains, c'est un peu caliente. Il faut les pétards, un peu... Voilà. Les Français, ils font...
3: Et vous, vous faites péter des pétards, c'est
2: normal, les pétards, voilà, on est là. Hein. Ah, les Marocains, ils ont gagné.
3: Pronostic pour cette Coupe du Monde, le Maroc va aller loin
2: Je dis rien pour le moment. Ah ouais, parce que vous portez la poisse, hein.
0: Les autres rencontres au programme sont Qatar-Suisse à 21h, Haïti-Écosse à 3h du matin et Australie-Turquie à 6h. Des rencontres à suivre en télévision sur Tipeee et sur Ovio. Enfin, tennis, Zizou Berckx et son associé français Arthur Rinderknecht battus en finale du double au tournoi de tennis de Rosmalen aux Pays-Bas. Tournoi de tennis sur gazon. Le duo belgo-français s'est incliné 7-6-7-6 face à un tandem 100% néerlandais. C'est ici que se referme ce journal. Merci de nous écouter.
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2: 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Mike Ross, lui, a un talent qui séduit particulièrement Harvey.
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0: 14 milliards d'euros supplémentaires d'après la Banque Nationale de Belgique, c'est ce que le gouvernement de Wever devra trouver pour ramener le déficit de l'État belge à 4% du produit intérieur brut, ce qui est vital et cela ne sera possible qu'avec de nouvelles taxes et impôts. Le musée du chat ne verra pas le jour à Bruxelles. Philippe Geluck, le père du chat, abandonne le projet. Il y a eu trop de retards qui ont fait gonfler les prix et l'artiste ne peut pas assumer sa part. Les États-Unis valident le rachat de Warner par Paramount pour 111 milliards de dollars, ouvrant la voie à cette méga fusion qui doit donner naissance à un nouveau géant des médias. Bonsoir à toutes et tous. Les économies prévues par Bart De Wever ne seront pas suffisantes pour redresser la barre. Hier, la Banque nationale a tiré la sonnette d'alarme. Malgré les réformes adoptées par le gouvernement fédéral, comme la réforme des pensions et celle du chômage notamment, le déficit belge continue à se creuser pour arriver à quasiment 6% du produit intérieur brut d'ici la fin de la législature en 2029. Pour le gouverneur de la Banque nationale, il faudrait le réduire à 4%, ce qui veut dire que l'équipe de Wever doit s'engager à trouver 14 milliards en passant par de nouvelles économies, mais aussi de nouvelles recettes, autrement dit TVA, taxes et hausses d'impôts. On n'aura pas le choix, c'est aussi ce que pensent certains économistes comme Bruno Coleman.
1: Il y a une convergence de tous les instituts d'études. On va devoir lever des impôts nouveaux. D'ailleurs, la Banque nationale le dit, il y a une érosion des recettes, c'est-à-dire une perte de recettes fiscales. Donc, immanquablement, l'impôt va devoir augmenter sur les sociétés, sur les personnes physiques. On verra les modalités. Mais donc, la promesse d'une baisse d'impôt à l'horizon 2029 sera sans doute mise en cause parce que, justement, il n'y a pas assez de recettes fiscales pour assurer la viabilité du budget. En fait, on a déjà diminué les dépenses publiques de manière assez sévère en matière essentiellement de dépenses sociales. On peut bien sûr continuer à détruire le modèle social belge, mais il y a une limite. D'ailleurs, beaucoup de personnes disent maintenant qu'on est à l'os, ce qui veut dire qu'il n'y a pas beaucoup de marge de manœuvre dans la diminution des dépenses, et plutôt au niveau des recettes. Immanquablement, et contrairement à certaines promesses électorales, il y a des impôts nouveaux qui vont arriver, mais je crois que c'est l'unique condition pour assurer la viabilité de l'État social.
0: Une interview de Stéphanie Lepage. Reste à voir à présent ce que feront les partis de la majorité de ces conseils. L'équipe de Wever se prépare à se lancer dans de solides négociations budgétaires dans les prochaines semaines, et on sait déjà que les partis plus à gauche, tels que Voreut, ne veulent plus que l'on économise sur les soins de santé et que le MR ne veut pas parler de nouvelles taxes. L'école communale de Buzet, dans l'entité de Floreffe, en province de Namur, va être désinfectée à la suite d'une vague de troubles gastro-intestinaux qui a débuté mercredi en fin de journée. Le nombre d'enfants ayant rapporté des vomissements, des diarrhées, des douleurs abdominales et des nausées est passé de 80 à près de 100 depuis hier. Ces enfants seront testés pour confirmer ou exclure une origine virale. Les analyses n'ont pas prouvé que l'eau du robinet était en cause, mais par précaution, une purge du réseau de distribution d'eau a été décidée. Malgré tout, l'école sera bien ouverte lundi. Le musée du chat ne verra finalement pas le jour. Annoncé depuis une dizaine d'années, le projet a pris énormément de retard. Philippe Geluck jette aujourd'hui l'éponge. Le bâtiment proche du Palais Royal est pourtant presque prêt. Il devait être livré par la région bruxelloise en septembre. Mais Philippe Geluck et ses équipes étaient censés prendre en charge l'aménagement intérieur. Problème, le prix des chantiers a explosé en 10 ans. Jérôme Durand, le père du chat, ne peut plus assumer la facture.
2: Plomberie, électricité, 3 ascenseurs à installer, avant l'ameublement et la scénographie. Le devis initial évoquait un budget de 4,5 millions d'euros. L'estimation a grimpé à 7 millions minimum, entièrement à charge de Philippe Geluck.
3: Et là, je ne peux plus. Je ne peux plus. L'équation économique est impossible.
2: Pour se retirer de ce projet de musée censé ouvrir en 2019, l'artiste de 72 ans invoque une porte de sortie dans la convention qui le lie à la région bruxelloise, propriétaire du bâtiment.
3: C'est une condition suspensive qui dit que si le bâtiment ne m'est pas remis le 31 mars 2026, j'ai le droit de me retirer.
2: Un paragraphe que le service juridique de la région bruxelloise examine en ce moment, mais le ministre président a déjà fait son deuil. Boris Dilliès évoque plusieurs pistes alternatives sérieuses.
4: Il est évident qu'il y aura là un musée d'envergure, il y aura là un beau projet. Un emplacement pareil doit être utilisé pour faire rayonner la capitale.
2: Quant à Philippe Geluck, il réfléchit à un plan B.
3: Je vais tout faire pour tout de même offrir quelque chose aux Bruxellois et à mon pays.
0: Philippe Geluck, interrogé par Jérôme Durand. La région avait déjà investi 14 millions d'euros dans la rénovation du bâtiment. L'accord de paix entre l'Iran et les États-Unis est proche, c'est ce que pense le Premier ministre pakistanais qui assure la médiation entre les deux pays. Les États-Unis ont pourtant déclaré avoir abattu plusieurs drones iraniens visant des navires de commerce dans le détroit d'Ormuz tôt ce samedi. Et le ministre iranien des Affaires étrangères affirme que tant qu'un accord complet ne sera pas conclu sur toutes les questions, on ne peut pas dire avec certitude qu'un accord de principe a été trouvé avec les États-Unis. Il est peu probable que ce soit le cas demain. Giorgia Meloni a-t-elle du souci à se faire face à la montée d'une extrême droite plus radicale encore que celle représentée par son propre parti en Italie? C'est la question qui se pose alors que le général Vannacci, un europarlementaire, vient de créer un nouveau parti, Futur Nazionale, qui prône la rémigration, c'est-à-dire le retour volontaire ou forcé des immigrés vers leur pays d'origine. Ses adeptes manifestaient aujourd'hui à Rome, Valérie Dupont.
5: Rémigration et reconquête, les slogans de ce cortège qui a attiré quelques centaines de personnes à Rome ce samedi sont clairs. Une manifestation qui auparavant aurait été qualifiée de folklorique. Mais voilà, ces extrémistes de droite ont un nouveau chef, le général Roberto Vannacci, qui ce week-end dirige l'assemblée constituante de son nouveau parti, Futur National, un parti qui prône lui aussi la rémigration.
6: Les journalistes diront que nous sommes les rebuts, la racaille. Mais oui, aujourd'hui nous représentons le rebut et la racaille de la société. Mais nous sommes fiers de l'être.
5: Roberto Vannacci affirme que son parti compte déjà 100 000 inscrits. Les sondages lui accordent 5% des intentions de vote. Des votes soustraits à la droite souverainiste actuellement au pouvoir et les personnes présentes cet après-midi ne s'en cachent pas.
7: Giorgia Meloni nous a déçus et nous irons chercher tous les électeurs qui sont déçus.
8: Moi, j'ai toujours voté pour Salvini, mais là, maintenant, nous avons besoin d'une poigne forte pour redresser l'Italie.
5: Les futuristes, comme ils demandent d'être appelés, estiment qu'ils représentent la droite authentique. Ils parlent de déportation des étrangers et de défense de la famille traditionnelle. Giorgia Meloni devra naviguer avec un nouvel ennemi plus à droite que sa droite. Un vrai défi politique pour les élections normalement prévues. En 2027.
0: Valérie Dupont, notre correspondante en Italie. Des émeutes et des actes de vandalisme ont éclaté hier soir à Wake Bay Durstede, en marge de manifestations contre l'ouverture d'un centre d'accueil temporaire pour demandeurs d'asile. Presque toutes les vitres de la maison communale ont été brisées et des dégâts ont été causés par des feux d'artifice et des jets de pavés. 7 personnes ont été arrêtées. La bourgmestre de cette ville néerlandaise parle de débordements terribles. Aux États-Unis, une énorme fusion se confirme dans le monde des médias, du cinéma et du divertissement. L'administration Trump vient de donner son feu vert au rachat du studio hollywoodien Warner par son rival Paramount. Coût de l'opération, 95 milliards d'euros. Sandro Calderon, ce Big Bang aura un impact aussi bien sur les petits que sur les grands écrans.
9: Oui, parce que Warner et Paramount, ce sont 2 des 5 plus grands studios d'Hollywood. Ce sont aussi les plateformes de streaming Paramount Plus et HBO Max qui revendiquent ensemble 200 millions d'abonnés. Ce sont enfin les chaînes de télévision CBS et CNN. L'administration américaine a jugé que cette méga fusion ne nuira pas à la concurrence et aux consommateurs américains. Au contraire, elle devrait accroître la compétition.

0: CNN.
1: Avant de devenir réalité, cette fusion devra encore franchir une série d'obstacles. Plusieurs États américains, dont la Californie, préparent une plainte. De son côté, l'Union européenne examine également la régularité de ce rachat. C'est la première grosse affiche de cette Coupe du Monde. Le Maroc affronte le Brésil à minuit. Les Lions de l'Atlas, quatrième du dernier mondial contre les quintuples vainqueurs de la compétition. Même si les Sud-Américains ne sont pas en forme pour l'instant, l'entraîneur du Maroc, Mohamed Ouarbi, estime que le Brésil reste une grande nation.
2: C'est le Brésil, il mérite le respect. On a beaucoup qui disent que ce n'est pas le Brésil d'avant. Ça reste le Brésil, sincèrement, quand on voit la qualité des joueurs, quand tu vois la passion qu'ils ont, quand tu vois cette envie qu'ils ont aussi de vouloir gagner cette Coupe du Monde. Pour nous, c'est un match de prestige. C'est très honorant de pouvoir commencer ce premier match de Coupe du Monde contre le Brésil. Mais ça n'enlève en rien notre objectif et nos ambitions.
1: Le match est à minuit, il sera certainement très suivi en Belgique. Les autres rencontres au programme sont Qatar-Suisse à 21h, Haïti-Écosse à 3h du matin et Australie-Turquie à 6h. Des rencontres à suivre bien sûr sur Tipeee et sur Ovio. Et puis en cyclisme, le Mexicain Isaac Del Toro gagne la 7e étape du Tour Auvergne-Rhône-Alpes au sommet du Grand Colombier. Luke Tuckwell reste en jaune. Et voilà pour les infos. Merci d'être à l'écoute.
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0: Bon début de soirée à tous, Julie Buron pour ces informations. L'école communale de Buzet en province de Namur va être désinfectée après la vague de troubles gastro-intestinaux qui a débuté mercredi en fin de journée. Le nombre d'enfants ayant rapporté des vomissements, diarrhées et douleurs abdominales ainsi que nausées est passé de 80 à près de 100 depuis vendredi. C'est donc un peu plus de la moitié de l'établissement qui est concerné. Dans un premier temps, c'est la consommation d'eau du robinet qui a été suspectée. Des analyses ont été menées par la Société Wallonne des Eaux, mais n'ont révélé aucune anomalie jusqu'à présent. D'autres vont toutefois encore être effectuées. Sur recommandation de l'AVIC, l'Agence pour une vie de qualité, des prélèvements de vomi devraient également être réalisés auprès d'enfants symptomatiques. Le Conseil des ministres a approuvé un projet de loi qui instaure un cadre strict autour de l'usage des brouilleurs. En Belgique, le recours au brouillage pour perturber des signaux de télécommunication est interdit. Il y a quelques exceptions pour la police, la défense, les services de renseignement et de sécurité, l'OTAN à Bruxelles et le CHEP près de Mons. Le Conseil national de sécurité et le Conseil des ministres avaient demandé en novembre que les exploitants d'infrastructures critiques puissent eux aussi recourir à des brouilleurs. Permission accordée. Désormais, les installations nucléaires, les prisons, les sites Céveso, c'est-à-dire les entreprises manipulant des substances dangereuses, ainsi que les institutions européennes pourront utiliser un brouilleur. Donald Trump et Volodymyr Zelensky participeront mardi à la même réunion de travail du sommet du G7 qui réunit les 7 plus grandes puissances avancées du monde. Un G7 qui se tiendra en France. À ce stade, on ne sait pas si une rencontre bilatérale formelle entre le président américain et son homologue ukrainien est prévue. George Russell partira en pole position demain au Grand Prix de Catalogne. 7e manche sur 22 de la saison de Formule 1. Cette pole, il l'a décrochée après avoir dominé les qualifications. Aujourd'hui, sur le circuit de Barcelona-Catalunya, le Britannique qui a décroché la 10e pole de sa carrière, la 3e cette saison, il a devancé son compatriote Lewis Hamilton et son coéquipier italien Kimi Antonelli, le leader du championnat du monde. C'est tout pour ces informations. Merci de nous écouter.
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0: Il est 20h. Bonsoir à tous, Julie Buron pour ces informations. Les mauvaises nouvelles s'accumulent pour le gouvernement fédéral. Hier, la Banque nationale a tiré la sonnette d'alarme. Malgré les réformes adoptées par l'équipe de Weaver, réformes des pensions et du chômage notamment, le déficit belge continue de se creuser à quasi 6% du PIB d'ici 2029. Pour le gouverneur de la Banque nationale, il faudrait le réduire à 4% pour que la situation reste contrôlable, ce qui veut dire que le gouvernement fédéral devrait chercher quelques 14 milliards. 7 alpinistes ont trouvé la mort en l'espace de 24 heures dans la région du massif du Mont Blanc, dans les Alpes, selon les médias italiens. Près du Mont Blanc, sur une paroi du Mont Maudit, 2 alpinistes ont trouvé la mort ce samedi. À moins de 4 km au sud-est, les sauveteurs ont par ailleurs retrouvé le corps d'un alpiniste décédé sur un glacier du Mont Brenva. Plus à l'est, une autre personne a trouvé la mort aujourd'hui sur le Cervin, en Suisse. Enfin, vendredi, 3 alpinistes sont décédés après avoir chuté sur la face nord du Gran Paradiso, à plus de 20 km au sud de la ville d'Aoste. Ils se sont écrasés plusieurs centaines de mètres plus bas. L'Iran a annoncé pouvoir signer les grandes lignes d'un accord de paix avec les États-Unis dans les prochains jours, mais a rejeté l'idée des médiateurs pakistanais que cette signature pourrait intervenir dans les 24 prochaines heures. De son côté, Donald Trump a enfoncé le clou sur les réseaux sociaux, affirmant qu'un accord serait signé demain dimanche. Il a aussi affirmé que les États-Unis iraient, une fois le calme retrouvé, chercher en Iran l'uranium enrichi. En cyclisme, le Mexicain Isaac Del Toro a gagné la 7e étape du Tour Auvergne-Rhône-Alpes au sommet du Grand Colombier. Luc Tuquel reste en jaune. C'est tout pour ces informations. Merci de nous écouter.
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0: Il est 21h. Bonsoir à tous, Julie Buron pour ces informations. Le musée du chat et du dessin d'humour verra-t-il vraiment le jour? C'est peu probable. Annoncé depuis plus de 10 ans, le projet a pris énormément de retard et aujourd'hui, l'auteur du chat, Philippe Geluck, annonce vouloir se retirer. C'est une information du journal Le Soir. Le bâtiment proche du Mont des Arts à Bruxelles est pourtant presque prêt. Il sera livré par la région bruxelloise en septembre. Philippe Geluck et ses équipes devaient prendre en charge l'aménagement intérieur, mais il le dit, la facture est devenue intenable. Un petit avion de tourisme s'est écrasé en milieu de journée, non loin du camp d'aviation d'Overboulard en Flandre orientale. Le pilote, vraisemblablement seul à bord, est dans un état critique. L'accident s'est produit peu après 14h. Le parquet va désigner un expert pour déterminer les causes du crash. Des émeutes et des actes de vandalisme hier soir dans la commune néerlandaise de Wake Bay Duurstede, dans la province d'Utrecht. C'est produit en marge de manifestations contre l'ouverture d'un centre d'accueil d'urgence temporaire pour demandeurs d'asile. Lorsque les émeutiers ont assailli la maison communale, la police a effectué plusieurs charges. Des pavés et des feux d'artifice ont été lancés, des caméras détruites et des panneaux de signalisation arrachés du sol. La bourgmestre a qualifié les débordements de terribles. 7 personnes ont été arrêtées. De nouvelles plaintes déposées en France à l'encontre de Patrick Bruel. C'est ce que nous apprend le site d'information Mediapart. L'une dénonce une tentative de viol en 2007, l'autre un viol en 2012. Cette semaine, le chanteur français a été inculpé de viol, tentative de viol, agression sexuelle et harcèlement sexuel dans 4 dossiers. George Russell partira en pole position demain au Grand Prix de Catalogne, 7e manche sur 22 de la saison de Formule 1. Cette pole, il l'a décrochée après avoir dominé les qualifications aujourd'hui sur le circuit de Barcelona-Catalunya. Le Britannique, qui a décroché la 10e pole de sa carrière, la 3e cette saison, a devancé son compatriote Lewis Hamilton et aussi son coéquipier, l'Italien Kimi Antonelli, leader du championnat du monde. C'est tout pour ces informations. Merci de nous écouter.
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0: Bonsoir à tous, Julie Buron pour ces informations. La mauvaise nouvelle s'accumule pour le gouvernement fédéral. Hier, la Banque nationale a tiré la sonnette d'alarme malgré les réformes adoptées par l'équipe de Weaver, réforme des pensions et du chômage notamment. Le déficit belge continue de se creuser à quasi 6% du PIB d'ici 2029. Pour le gouverneur de la Banque nationale, il faudrait le réduire à 4% pour que la situation reste contrôlable, ce qui veut dire que le gouvernement fédéral devrait chercher quelque 14 milliards d'euros. Malgré ces mauvaises nouvelles, le Conseil des ministres a approuvé un projet de loi qui instaure un cadre strict autour de l'usage des brouilleurs. En Belgique, le recours au brouillage peut perturber des signaux de télécommunication et c'est interdit. Il y a quelques exceptions pour la police, la défense, les services de renseignement et de sécurité, l'OTAN à Bruxelles et le CHEP près de Mons. Le Conseil national de sécurité et le Conseil des ministres avaient demandé en novembre que les exploitants d'infrastructures critiques puissent eux aussi recourir à des brouilleurs, permission accordée donc. Désormais, les installations nucléaires, les prisons, les sites Seveso, c'est-à-dire les entreprises qui manipulent des substances dangereuses, ainsi que les institutions européennes pourront utiliser un brouilleur. L'Iran a annoncé pouvoir signer les grandes lignes d'un accord de paix avec les États-Unis dans les prochains jours, mais a rejeté l'idée des médiateurs pakistanais que cette signature pourrait intervenir dans les 24 heures prochaines. De son côté, Donald Trump a enfoncé le clou sur les réseaux sociaux. Il a affirmé qu'un accord serait signé demain, dimanche. Il a aussi affirmé que les États-Unis iraient, une fois le calme revenu, chercher en Iran l'uranium enrichi. En cyclisme, le Mexicain Isaac Del Toro a gagné la 7e étape du Tour Auvergne-Rhône-Alpes au sommet du Grand Colombier. Luc Tuckwell reste le leader au classement. Et puis Bart Swing a remporté les 3 jours de Regeborg en roller après s'être adjugé la dernière épreuve disputée samedi sur 42 km à Reisen. Swing avait évidemment déjà gagné les 2 autres premières courses. C'est tout pour ces informations. Merci de nous écouter.
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0: Bonne nuit à tous, Julie Buron pour ces informations. Les mauvaises nouvelles s'accumulent pour le gouvernement fédéral. Vendredi, la Banque nationale a tiré la sonnette d'alarme. Malgré les réformes adoptées par l'équipe de Weaver, réforme des pensions et du chômage notamment, le déficit belge continue de se creuser à quasi 6% du PIB d'ici 2029. Pour le gouverneur de la Banque nationale, il faudrait le réduire à 4% pour que la situation reste contrôlable, ce qui veut dire que le gouvernement fédéral devrait chercher quelques 14 milliards en 2 ans. L'école communale de Buzet, en province de Namur, va être désinfectée après la vague de troubles gastro-intestinaux qui a démarré mercredi en fin de journée. Le nombre d'enfants ayant rapporté des vomissements, diarrhées, douleurs abdominales et nausées est passé de 80 à près de 100 depuis vendredi. C'est donc un peu plus de la moitié de l'établissement qui est concerné. Dans un premier temps, c'est la consommation d'eau du robinet qui a été suspectée. Des analyses ont été menées par la Société Wallonne des Eaux, mais n'ont révélé aucune anomalie jusqu'à présent. D'autres vont toutefois encore être effectuées. Sur recommandation de l'AVIC, l'Agence pour une vie de qualité, des prélèvements de vomi devraient également être réalisés auprès d'enfants symptomatiques. L'Iran a annoncé pouvoir signer les grandes lignes d'un accord de paix avec les États-Unis dans les prochains jours, mais a rejeté l'idée des médiateurs pakistanais pour qui cette signature pourrait intervenir dans les 24 prochaines heures. De son côté, Donald Trump a enfoncé le clou sur les réseaux sociaux, affirmant qu'un accord serait signé ce dimanche. Il a aussi affirmé que les États-Unis iraient, une fois le calme revenu, chercher en Iran l'uranium enrichi. George Russell partira en pole position demain au Grand Prix de Catalogne, 7e manche sur 22 de la saison de Formule 1. Cette pole, il l'a décrochée après avoir dominé les qualifications ce samedi sur le circuit de Barcelona-Catalunya. Le Britannique, qui a décroché la 10e pole de sa carrière, la 3e cette saison, a devancé son compatriote Lewis Hamilton et son coéquipier italien Kimi Antonelli, qui est leader du championnat du monde. C'est tout pour ces informations. Merci de nous écouter.
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0: Il est 1h.
1: Bonne nuit à tous, Julie Buron pour ces informations. Les mauvaises nouvelles s'accumulent pour le gouvernement fédéral. Vendredi, la Banque nationale a tiré la sonnette d'alarme. Malgré les réformes adoptées par l'équipe de Weaver, réforme des pensions et du chômage notamment, le déficit belge continue de se creuser à quasi 6% du PIB d'ici 2029. Pour le gouverneur de la Banque nationale, il faudrait le réduire à 4% pour que la situation reste contrôlable, ce qui veut dire que le gouvernement fédéral devrait chercher quelques 14 milliards en 2 ans. L'école communale de Buzet, en province de Namur, va être désinfectée après la vague de troubles gastro-intestinaux qui a démarré mercredi en fin de journée. Le nombre d'enfants ayant rapporté des vomissements, diarrhées, douleurs abdominales et nausées est passé de 80 à près de 100 depuis vendredi. C'est donc un peu plus de la moitié de l'établissement qui est concerné. Dans un premier temps, c'est la consommation d'eau du robinet qui a été suspectée. Des analyses ont été menées par la Société Wallonne des Eaux, mais n'ont révélé aucune anomalie jusqu'à présent. D'autres vont toutefois encore être effectuées. Sur recommandation de l'AVIC, l'Agence pour une vie de qualité, des prélèvements de vomi devraient également être réalisés auprès d'enfants symptomatiques. L'Iran a annoncé pouvoir signer les grandes lignes d'un accord de paix avec les États-Unis dans les prochains jours, mais a rejeté l'idée des médiateurs pakistanais pour qui cette signature pourrait intervenir dans les 24 prochaines heures. De son côté, Donald Trump a enfoncé le clou sur les réseaux sociaux, affirmant qu'un accord serait signé ce dimanche. Il a aussi affirmé que les États-Unis iraient, une fois le calme revenu, chercher en Iran l'uranium enrichi. George Russell partira en pole position demain au Grand Prix de Catalogne, 7e manche sur 22 de la saison de Formule 1. Cette pole, il l'a décrochée après avoir dominé les qualifications ce samedi sur le circuit de Barcelona-Catalunya. Le Britannique, qui a décroché la 10e pole de sa carrière, la 3e cette saison, a devancé son compatriote Lewis Hamilton et son coéquipier italien Kimi Antonelli, qui est leader du championnat du monde. C'est tout pour ces informations. Merci de nous écouter.
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1: Bonne nuit à tous, Julie Buron pour ces informations. Les mauvaises nouvelles s'accumulent pour le gouvernement fédéral. Vendredi, la Banque nationale a tiré la sonnette d'alarme. Malgré les réformes adoptées par l'équipe de Weaver, réforme des pensions et du chômage notamment, le déficit belge continue de se creuser à quasi 6% du PIB d'ici 2029. Pour le gouverneur de la Banque nationale, il faudrait le réduire à 4% pour que la situation reste contrôlable, ce qui veut dire que le gouvernement fédéral devrait chercher quelques 14 milliards en deux ans. L'école communale de Buzet, en province de Namur, va être désinfectée après la vague de troubles gastro-intestinaux qui a démarré mercredi en fin de journée. Le nombre d'enfants ayant rapporté des vomissements, diarrhées, douleurs abdominales et nausées est passé de 80 à près de 100 depuis vendredi. C'est donc un peu plus de la moitié de l'établissement qui est concerné. Dans un premier temps, c'est la consommation d'eau du robinet qui a été suspectée. Des analyses ont été menées par la Société Wallonne des Eaux, mais n'ont révélé aucune anomalie jusqu'à présent. D'autres vont toutefois encore être effectuées. Sur recommandation de l'AVIC, l'Agence pour une vie de qualité, des prélèvements de vomi devraient également être réalisés auprès d'enfants symptomatiques. L'Iran a annoncé pouvoir signer les grandes lignes d'un accord de paix avec les États-Unis dans les prochains jours, mais a rejeté l'idée des médiateurs pakistanais pour qui cette signature pourrait intervenir dans les 24 prochaines heures. De son côté, Donald Trump a enfoncé le clou sur les réseaux sociaux, affirmant qu'un accord serait signé ce dimanche. Il a aussi affirmé que les États-Unis iraient, une fois le calme revenu, chercher en Iran l'uranium enrichi. George Russell partira en pole position demain au Grand Prix de Catalogne, 7e manche sur 22 de la saison de Formule 1. Cette pole, il l'a décrochée après avoir dominé les qualifications ce samedi sur le circuit de Barcelona-Catalunya. Le Britannique, qui a décroché la 10e pole de sa carrière, la 3e cette saison, a devancé son compatriote Lewis Hamilton et son coéquipier italien Kimi Antonelli, qui est leader du championnat du monde. C'est tout pour ces informations. Merci de nous écouter.
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